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1: Il est 4h.
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1: Il est 5h.
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4: Auditrice, auditeur de Zoom Radio, bien le bonjour. Voici votre bulletin météo complet pour votre jeudi 25 juin. Le matin, pas de changement par rapport au jour précédent. On se lèvera avec du plein soleil. Concernant le vent, il sera modéré d'est à sud-est avec des rafales allant entre 30 et 35 km par heure. Les températures s'échelonneront déjà entre 23 et 26 degrés. Pour ce jeudi après-midi, bon, pas beaucoup de changements. Toujours beaucoup de soleil et peut-être deux ou trois petits nuages. Concernant le vent, il sera modéré de sud à sud-est avec des rafales allant entre 30 et 35 km par heure. Les températures s'échelonneront entre 38 et encore localement 40 degrés. Mais quand même, il y a un petit peu de mieux. Et pour la soirée et la nuit prochaine, les Périgourdins resteront sous un ciel plutôt étoilé, avec tout de même de temps à autre quelques petits passages nuageux. Voilà, c'est terminé pour aujourd'hui, en ce 176e jour de l'année. N'oubliez pas de faire une bise à toutes les Aliénor, les Éléonore, les Nora, les Prosper, Yoplaboum, ainsi que les Salomon. Le lever du soleil pour ce jeudi, 6h11, et celui-ci se couchera à 21h49. Avant toute chose, prudence encore.
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1: Bonjour, bonjour à tous. Direction l'hippodrome de la Teste et les 1800 mètres du prix de l'hôtel des ventes du bassin d'Arcachon à l'occasion du Quintet Plus de ce jeudi 25 juin 2026. Disputé dans la discipline du galop, il réunira 16 compétiteurs pour un départ prévu vers 18h40. En tête de notre sélection, le 4, Rakim, sur la montante actuellement, est de nouveau confié à Christian Desmoreaux, il peut l'emporter. Suivi du 7, Rêve de Valarsa, qui a déjà bien fait sur la piste du jour. Le 6, Grey Tornado, de mieux en mieux placé sur l'échelle des valeurs. Le 3, Presa Direta, prise en note lors de sa dernière prestation. Et enfin le 8, Nolito, va évoluer sur sa distance de prédilection. Il complétera notre sélection. Une sélection que vous pouvez retrouver sur ma chaîne YouTube Tom Kazak, les pronostics hippiques avec mes dernières minutes. Donc notre choix aujourd'hui, premier le 4, Rakim. Second le 7, Rêve de Valarsa. Troisième le 6, Grey Tornado. Quatrième le 3, Presa Direta. Cinquième le 8, Nolito. Le second choix le 15, l'As. Et le 5, et à vous la fortune!

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1: Bonjour à tous, nous sommes le 25 juin, on souhaite une bonne fête aux prospères, séducteurs insatiables, ils ont besoin de se sentir aimés. Sans admirateurs, sans public, ils n'existent plus, ce sont des êtres entreprenants, enthousiastes et gais. Très sociables, leur compagnie est généreuse, généreux, ils donnent sans compter. Leurs amis sont nombreux et passent souvent avant la famille en amour, leur désir de séduire les rend un peu volage. Du côté des faits marquants de ce 25 juin, nous avons en 1908 la création de l'Afrique équatoriale française. 1950, début de la guerre de Corée, les Nord-Coréens franchissent le 38e parallèle. 1975, indépendance du Mozambique. 1978, l'Argentine devient champion du monde de foot en battant la Hollande 3 buts à 1. 1991, la Slovénie et la Croatie proclament leur indépendance. 1997, disparition du commandant Jacques-Yves Cousteau, océanographe et inventeur du scaphandre autonome. 1998, assassinat de Lounès Matoub à 42 ans, chanteur kabyle. Et puis il nous a quitté le 25 juin 2009, Michael Joe Jackson, auteur, compositeur, danseur, chorégraphe et chanteur américain. Et Farrah Fawcett, actrice américaine, révélée en 1976 avec son rôle de Jill Monroe dans la série Drôle de Dame. Après les morts, voici les naissances. Emilienne Tamac, joueur de rugby, membre de l'équipe de France. L'actrice espagnole Emma Suarez. Du côté des chanteurs, l'américain George Michael. Et le Québécois Robert Charlebois, la femme politique Christine Albanel est née aussi ce 25 juin, tout comme le pilote automobile français Patrick Tambay. On ne va pas se quitter sans le dicton du jour, le jour de la Saint-Prospère, n'oublie pas de fumer la terre. À ne pas prendre au premier degré sur ce, très bonne journée.

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2: Bonjour à tous, l'horoscope de ce jeudi. On débute avec les béliers. Les invitations fusent à droite et à gauche. Il faut dire que tout le monde aime votre compagnie. Taureau, vous faites des économies et vous vous y tenez. Les grandes vacances sont dans votre ligne de mire. Gémeaux, appréciez ce que vous avez. L'herbe n'est pas forcément plus verte ailleurs. Les cancers, vous avez le contact facile. Les cancers, vous faites constamment de nouvelles rencontres. Lion, vous n'avez pas beaucoup de temps à consacrer à vos proches, ils réclament pourtant votre attention. Vierge, vos supérieurs sont contents de vous, ils vous confient de plus en plus de responsabilités au travail. Les balances, vous avez du pain sur la planche, vous pourrez compter sur l'aide de vos proches pour vous épauler efficacement. Scorpion, la chance sera de votre plus grand allié aujourd'hui, les scorpions. Il vous suffira de la provoquer pour passer une très belle journée. Sagittaire, vos finances sont dans le rouge, il va falloir serrer la ceinture. Les capricornes, une conversation constructive avec un collègue va vous libérer d'un poids. Vous allez pouvoir partager un nouveau projet. Les Verseaux, pour continuer, vous adoptez la positive attitude face aux aléas du quotidien. Vous réglez les problèmes avec le sourire. Et pour conclure, les poissons, vous fournissez des efforts pour mieux vous organiser. Vos progrès sont remarquables et remarqués. Avec tout ça, belle journée.
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Longtemps journaliste à Libération, Lionel Duroy est l'auteur d'une vingtaine de romans, parmi lesquels les grands succès, Le Chagrin, L'Hiver des Hommes ou encore Priez pour nous. Il nous revient avec une journée dans la vie de Maria Ivanova qui nous entraîne le 20 octobre 2024, jour d'élection en Moldavie. Maya Sandu, la présidente sortante, fait de cette élection un référendum pour le rattachement du pays à l'Union européenne. Face à elle, les oligarques, l'achat de votes et la corruption, l'ingérence russe. Maria Ivanova, jeune directrice d'un mensuel culturel, vit avec sa fille à Chișinău, capitale moldave. Elle retourne dans son village natal pour voter, accompagnée de Marc Orban, écrivain français venu observer les enjeux de l'élection. Elle sera alors confrontée à sa mère, qui n'a pas supporté son divorce, et aux opinions de ses parents agriculteurs et de sa famille, qui regrettent le kolkhoz et la collectivisation. C'est dans ce village intime et politique que se joue l'élection. D'un côté, une jeunesse citadine cultivée à la recherche de liberté et la diaspora qui soutient l'Ukraine. De l'autre, une jeunesse pauvre et désœuvrée, rêvant d'argent facile, de destin de voyou. Enfin, les nostalgiques de l'URSS qui voient leurs valeurs disparaître. Pour cette femme, c'est une journée ordinaire. Pour son pays, c'est un moment extraordinaire. Une journée dans la vie de Maria Ivanova de Lionel Duroy est parue chez Flammarion.

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1: Bonjour à tous, les programmes télé, la télévision pour ce soir jeudi. On débute avec la chaîne TF1 qui nous propose ce soir dès 21h10 la série Zodiac. Sur France 2, place au magazine Cash Investigation, spécial aliment ultra transformé dont les arrière-cuisines des industriels. Sur la chaîne France 3 ce soir, 21h10, place à la série Alex Hugo. Sur France 4, le film Blanche comme neige, diffusé dès 21h. Ce soir sur M6, rendez-vous avec une soirée football spéciale Coupe du Monde. Le match Équateur-Allemagne à suivre en direct. Sur la chaîne TMC, rendez-vous avec le film Les Sous-doués en vacances, diffusé dès 21h25. Et enfin, rendez-vous par exemple ce soir sur la chaîne Novo 19 avec le film La Môme, diffusé dès 21h10. Avec tout ça, bonne soirée télé.
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4: Auditrice, auditeur de Zoom Radio, bien le bonjour. Voici votre bulletin météo complet pour votre jeudi 25 juin. Le matin, pas de changement par rapport au jour précédent. On se lèvera avec du plein soleil. Concernant le vent, il sera modéré d'est à sud-est avec des rafales allant entre 30 et 35 km par heure. Les températures s'échelonneront déjà entre 23 et 26 degrés. Pour ce jeudi après-midi, bon, pas beaucoup de changements. Toujours beaucoup de soleil et peut-être deux ou trois petits nuages. Concernant le vent, il sera modéré de sud à sud-est avec des rafales allant entre 30 et 35 km par heure. Les températures s'échelonneront entre 38 et encore localement 40 degrés, mais quand même, il y a un petit peu de mieux. Et pour la soirée et la nuit prochaine, les pays gourdins resteront sous un ciel plutôt étoilé, avec tout de même de temps à autre quelques petits passages nuageux. Voilà, c'est terminé pour aujourd'hui, en ce 176e jour de l'année. N'oubliez pas de faire une bise à toutes les Aliénor, les Éléonore, les Nora, les Prosper, Yoplaboum, ainsi que les Salomon. Le lever du soleil pour ce jeudi, 6h11, et celui-ci se couchera à 21h49. Avant toute chose, prudence encore.
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1: Bonjour à tous, nous sommes le 25 juin, on souhaite une bonne fête aux prospères, séducteurs insatiables, ils ont besoin de se sentir aimés. Sans admirateurs, sans public, ils n'existent plus, ce sont des êtres entreprenants, enthousiastes et gais. Très sociables, leur compagnie est généreuse, généreux, ils donnent sans compter. Leurs amis sont nombreux et passent souvent avant la famille, en amour, leur désir de séduire les rend un peu volage. Du côté des faits marquants de ce 25 juin, nous avons en 1908 la création de l'Afrique équatoriale française. 1950, début de la guerre de Corée, les Nord-Coréens franchissent le 38e parallèle. 1975, indépendance du Mozambique. 1978, l'Argentine devient champion du monde de foot en battant la Hollande 3 buts à 1. 1991, la Slovénie et la Croatie proclament leur indépendance. 1997, disparition du commandant Jacques-Yves Cousteau, océanographe et inventeur du scaphandre autonome. 1998, assassinat de Lounès Matoub à 42 ans, chanteur kabyle. Et puis il nous a quitté le 25 juin 2009, Michael Joe Jackson, auteur, compositeur, danseur, chorégraphe et chanteur américain. Et Farrah Fawcett, actrice américaine, révélée en 1976 avec son rôle de Jill Monroe dans la série Drôle de Dame. Après les morts, voici les naissances. Emilienne Tamac, joueur de rugby, membre de l'équipe de France. L'actrice espagnole Emma Suarez. Du côté des chanteurs, l'américain George Michael. Et le Québécois Robert Charlebois, la femme politique Christine Albanel est née aussi ce 25 juin, tout comme le pilote automobile français Patrick Tambay. On ne va pas se quitter sans le dicton du jour, le jour de la Saint-Prospère, n'oublie pas de fumer la terre. À ne pas prendre au premier degré sur ce, très bonne journée.

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1: Bonjour à tous. Dans l'actualité people du jour, on parle de Marine Boudou. Elle a trouvé son prince vraiment charmant. Grand moment pour l'ex-candidate de télé-réalité, découverte en 2012 dans La Belle et ses princes presque charmants. Elle s'est fiancée récemment à son chéri Mathieu Fauché. Il faut dire que le brin avait mis le paquet pour la convaincre. Outre la superbe bague en diamant, il avait concocté une mise en scène aux petits oignons. C'est sur une plage qu'il a posé un genou dans le sable devant leurs amis. Également une violoniste, mais également une cavalière montant un cheval ailé. Comment dire non à tout ça? Eh bien absolument pas, puisqu'elle vient tout simplement de dire oui. On leur souhaite évidemment tous nos vœux de bonheur. On se retrouve très vite avec d'autres Actu People.
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1: Bonjour à tous, dont l'info insolite du jour. Une Française a décroché le titre de pire photographe du monde. Une Française qui a remporté le titre de pire photographe du monde par la compagnie aérienne Icelander va photographier l'Islande pour sa prochaine campagne publicitaire. La compagnie aérienne nationale Icelander a désigné une Française, la Française Blanche Mortemart, comme pire photographe du monde, sélectionnée parmi plus de 127 000 candidats. Pour sa capacité à rater ses clichés, la Parisienne a été choisie par Icelander pour réaliser les photos de sa prochaine campagne publicitaire mondiale. En tous les cas, l'objectif de cette opération marketing insolite est donc de démontrer que la beauté sauvage de l'Islande se suffit à elle-même, même sous l'objectif d'une photographe amatrice. Blanche Mortemart va être engagée en tant qu'indépendante pour une expédition d'une dizaine de jours à travers le pays. Pour son travail, elle touchera une rémunération de 50 000 dollars, frais compris, a précisé le média spécialisé. Son périple et ses photographies imparfaites seront à suivre au jour le jour sur le site web et les réseaux sociaux de la compagnie aérienne. Au-delà du buzz, la campagne d'Icelander porte un message et une critique de notre époque. Selon certains, notamment le directeur mondial du marketing de la compagnie, ce projet répond à un ras-le-bol face à la perfection artificielle qui inonde Internet. Le dirigeant estime que les filtres, les mises en scène et les retouches par intelligence artificielle nuisent énormément au contenu touristique. On se retrouve très vite avec d'autres infos insolites.

0: Bonjour, bonjour à tous. Et on commence par un fait qui inquiète le nord du département. Un adolescent de 15 ans a été interpellé avant-hier soir à Saint-Martial-de-Valette, à la limite de Nontron. Les gendarmes en alerte depuis plusieurs jours après une série d'incendies dans la commune ont retrouvé dans son sac à dos un briquet et des allumettes. Le feu lui a détruit 7000 mètres carrés de broussailles. Le jeune homme, déjà condamné l'an dernier pour des incendies volontaires, a été placé en garde à vue et entendu hier. Il nie les faits et les enquêteurs ne lui attribuent pas pour l'heure tous les départs de feu recensés ces derniers jours. Changement d'ambiance avec la culture, le festival Joséphine Baker qui devait se tenir ce week-end au château des Milans d'Acastelnau-la-Chapelle est finalement reporté à l'automne. Les organisateurs ont annoncé hier cette décision prise en raison de fortes chaleurs. Plusieurs invités, dont certains venaient de Paris, ont reçu vu leur train annulé. On retrouve au programme Michel Drucker, l'écrivain Boualem Sazam et humoriste Sophie Aram, marraine de cette édition. La nouvelle date devrait être fixée en octobre ou en novembre. Et puis à Périgueux, une polémique enfle. Les sections locales du Parti Socialiste, du Parti Communiste et de la France Insoumise ont demandé hier au maire Michel Cadet de clarifier sa position. Elles réclament l'annulation du banquet du canon français programmé cet automne à la salle de la Filature après son déplacement depuis Bergerac. Et enfin, du côté de la vigne, la filière des vins de Bergerac et de Duras s'est choisie cette semaine un nouveau président, Jean-François Ley. Il prend ses fonctions dans un contexte qui qualifie lui-même de tendu pour la profession et appelle les vignerons à se mobiliser pour défendre les vins de la Dordogne et du Lot-et-Garonne. Voilà pour ce flash. Passez une belle journée sur Zoom Radio.
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1: Bonjour, bonjour à tous. Direction l'hippodrome de la Teste et les 1800 mètres du prix de l'hôtel des ventes du bassin d'Arcachon à l'occasion du Quintet Plus de ce jeudi 25 juin 2026. Disputé dans la discipline du galop, il réunira 16 compétiteurs pour un départ prévu vers 18h40. En tête de notre sélection, le 4, Rakim, sur la montante actuellement, est de nouveau confié à Christian Desmoreaux. Il peut l'emporter. Celui du 7, Rêve de Valarsa, qui a déjà bien fait sur la piste du jour. Le 6, Grey Tornado, de mieux en mieux placé sur l'échelle des valeurs. Le 3, Presa d'Ireta, pris en note lors de sa dernière prestation. Et enfin le 8, Nolito, va évoluer sur sa distance de prédilection. Il complétera notre sélection. Une sélection que vous pouvez retrouver sur ma chaîne YouTube Tom Kazakh, les pronostics hippiques avec mes dernières minutes. Donc notre choix aujourd'hui, premier le 4, Rakim. Second le 7, Rêve de Valarsa. Troisième le 6, Grey Tornado. Quatrième le 3, Presa d'Ireta. Cinquième le 8, Nolito. Le second choix le 15, L'As. Et le 5, et à vous la fortune.

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1: Il est 7h.
2: Bonjour à tous, à la une de l'actualité, une journée encore étouffante en France. 72 départements sont placés en vigilance rouge pour la canicule à partir de midi. Hier, la température moyenne était de 30 degrés dans l'Hexagone, un record. Il a fait jusqu'à 43 degrés en Vendée et dans les Landes. Météo France prévoit une légère accalmie à partir de vendredi. Les Deux-Sèvres et la Haute-Garonne sont placés en alerte très élevée concernant les feux de forêt, niveau inédit depuis la création de l'indicateur il y a 3 ans. Avec cette canicule, c'est compliqué de garder son logement au frais. C'est le cas de pas mal d'étudiants qui vivent dans des cités universitaires et dans des chambres de moins de 10 mètres carrés. C'est de la débrouille, Miline Debac.
3: Youssef vit dans un crous, il a son astuce pour fuir la chaleur.
4: Vu que je suis encore en période d'examen, je viens dès le matin à la bibliothèque parce que c'est climatisé, heureusement. Après la fermeture de la BU, j'essaie de trouver un endroit où il y a un système de climatisation générale comme les centres commerciaux. Après, chez moi, j'utilise un ventilateur, mais honnêtement, ça ne sert pas à grand-chose parce que ça tourne de l'air chaude.
3: Madère Olivier, plaidoyer pour la Fondation Logement, donne des solutions.
5: Dans les mesures immédiates à mettre en place, ce serait aujourd'hui de créer des places d'hébergement d'urgence rafraîchies pour pouvoir mettre à l'abri les personnes qui vivent à la rue, mais aussi toutes celles qui vivent dans des logements qui surchauffent, et d'avoir des véritables lieux refuges pour les personnes qui sont victimes de la chaleur aujourd'hui, et éviter de revivre un été comme on a eu en 2003 où on a atteint 15 000 morts.
3: En France, on compte environ 35,5% de logements bouilloires.
2: Un reportage de Miline Debac. Un pan de falaise s'est effondré hier à Biarritz. Les secours ont découvert le corps d'une femme. Ils cherchent encore un plongeur porté disparu. Un troisième a été pris en charge. Les recherches vont reprendre ce matin. 3 semaines après la mort de Liana, le rapport d'autopsie ne permet toujours pas d'établir les causes exactes du décès de la collégienne de 11 ans. Des lésions ont été relevées sur son corps et son visage, mais aucune blessure interne ou cervicale. D'autres examens sont en cours. L'enquête est élargie au chef de viol sur mineur. On termine par du sport et du football à la Coupe du Monde cette nuit. Le Brésil a battu l'Écosse 3-0 et se qualifie pour les 16e de finale de la compétition, tout comme le Maroc victorieux d'Haïti 4-2. Le Mexique a dominé la République tchèque 3-0 et poursuit également sa route. Et première qualification pour l'Afrique du Sud, vainqueur de la Corée du Sud 1-0. Ce soir, Curaçao, Côte d'Ivoire et Équateur-Allemagne. Ce sont 2 matchs à partir de 22h. Belle journée à tous.
6: Salut tout le monde, il est 7h03 ce jeudi sur Zoom Radio. Comme chaque matin, on commence avec la météo de Thomas Kotarski.
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8: Auditrice, auditeur de Zoom Radio, bien le bonjour. Voici votre bulletin météo complet pour votre jeudi 25 juin. Le matin, pas de changement par rapport au jour précédent. On se lèvera avec du plein soleil. Concernant le vent, il sera modéré d'est à sud-est avec des rafales allant entre 30 et 35 km par heure. Les températures s'échelonneront déjà entre 23 et 26 degrés. Pour ce jeudi après-midi, bon, pas beaucoup de changements, toujours beaucoup de soleil et peut-être 2 ou 3 petits nuages. Concernant le vent, il sera modéré de sud à sud-est avec des rafales allant entre 30 et 35 km par heure. Les températures s'échelonneront entre 38 et encore localement 40 degrés, mais quand même, il y a un petit peu de mieux. Et pour la soirée et la nuit prochaine, les Périgourdins resteront sous un ciel plutôt étoilé, avec tout de même de temps à autre quelques petits passages nuageux. Voilà, c'est terminé pour aujourd'hui, en ce 176e jour de l'année. N'oubliez pas de faire une bise à toutes les Aliénor, les Eleonor, les Nora, les Prosper, Yoplaboum, ainsi que les Salomon. Le lever du soleil pour ce jeudi, 6h11, et celui-ci se couchera à 21h49. Avant toute chose, prudence encore.
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1: Bon réveil, c'est jeudi et votre réservoir d'énergie affiche encore assez pour finir le trajet. Allez, pas besoin de s'arrêter à la station service, vous avez ce qu'il vous faut. Et puis ces derniers litres de motivation vous apportent jusqu'à destination. Le voyant reste éteint, tout va bien. En tout cas, on roule sur la réserve avec vous. Bienvenue, c'est bientôt le week-end. Bon réveil dans l'Happy Morning.
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1: Le retour de la musique sur Zoom Radio dans quelques instants. Juste le temps pour nous d'écouter le top 5 d'Amélia. Bonjour Amélia.
2: Rebonjour Chris. Et dans le top 5, les phrases qu'on dit à son ordinateur. En numéro 5, mais qu'est-ce que tu fais encore? Numéro 4, non, en boucle bien sûr. Numéro 3, allez, charge, avec un ton menaçant. En numéro 2, pourquoi tu me fais ça? Ce n'est même plus une question, hein, c'est une agression. Et en numéro 1, ok, on se calme, alors que c'est vous qui criez, tout simplement. Le laboratoire des technologies incomprises rappelle, l'ordinateur n'écoute pas, mais ça soulage.
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2: Bonjour à tous, l'horoscope de ce jeudi. On débute avec les béliers. Les invitations fusent à droite et à gauche. Il faut dire que tout le monde aime votre compagnie. Taureau, vous faites des économies et vous vous y tenez. Les grandes vacances sont dans votre ligne de mire. Gémeaux, appréciez ce que vous avez. L'herbe n'est pas forcément plus verte ailleurs. Les cancers, vous avez le contact facile. Les cancers, vous faites constamment de nouvelles rencontres. Lion, vous n'avez pas beaucoup de temps à consacrer à vos proches. Ils réclament pourtant votre attention. Vierge, vos supérieurs sont contents de vous. Ils vous confient de plus en plus de responsabilités au travail. Les balances, vous avez du pain sur la planche. Vous pourrez compter sur l'aide de vos proches pour vous épauler efficacement. Scorpion, la chance sera de votre plus grand allié aujourd'hui, les scorpions. Il vous suffira de la provoquer pour passer une très belle journée. Sagittaire, vos finances sont dans le rouge. Il va falloir serrer la ceinture. Les capricornes, une conversation constructive avec un collègue va vous libérer d'un poids. Vous allez pouvoir partager un nouveau projet. Les Verseaux, pour continuer, vous adoptez la positive attitude face aux aléas du quotidien. Vous réglez les problèmes avec le sourire. Et pour conclure, les poissons, vous fournissez des efforts pour mieux vous organiser. Vos progrès sont remarquables et remarqués. Avec tout ça, belle journée.
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Bonjour, bonjour à tous. Et on commence par un fait qui inquiète le nord du département. Un adolescent de 15 ans a été interpellé avant-hier soir à Saint-Martial-de-Valette, à la limite de Nontron. Les gendarmes en alerte depuis plusieurs jours après une série d'incendies dans la commune ont retrouvé dans son sac à dos un briquet et des allumettes. Le feu lui a détruit 7000 mètres carrés de broussailles. Le jeune homme, déjà condamné l'an dernier pour des incendies volontaires, a été placé en garde à vue et entendu hier. Il nie les faits. Les enquêteurs ne lui attribuent pas pour l'heure tous les départs de feu recensés ces derniers jours. Changement d'ambiance avec la culture, le festival Joséphine Baker qui devait se tenir ce week-end au château des Milans d'Acastelnau-la-Chapelle est finalement reporté à l'automne. Les organisateurs ont annoncé hier cette décision prise à raison de fortes chaleurs. Plusieurs invités, dont certains venaient de Paris, ont aussi vu leur train annulé. On retrouve au programme Michel Drucker, l'écrivain Boualem Sazam et humoriste Sophie Aram, marraine de cette édition. La nouvelle date devrait être fixée en octobre ou en novembre. Et puis à Périgueux, une polémique enfle. Les sections locales du Parti Socialiste, du Parti Communiste et de la France Insoumise ont demandé hier au maire Michel Cadet de clarifier sa position. Elles réclament l'annulation du banquet du canon français programmé cet automne à la salle de la Filature après son déplacement depuis Bergerac. Et enfin, du côté de la vigne, la filière des vins de Bergerac et de Duras s'est choisie cette semaine un nouveau président, Jean-François Ley. Il prend ses fonctions dans un contexte qui qualifie lui-même de tendu pour la profession et appelle les vignerons à se mobiliser pour défendre les vins de la Dordogne et du Lot-et-Garonne. Voilà pour ce flash. Passez une belle journée sur Zoom Radio.

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2: Bonjour, bonjour à tous. Direction l'hippodrome de la Teste et les 1800 mètres du prix de l'hôtel des ventes du bassin d'Arcachon à l'occasion du Quintet Plus de ce jeudi 25 juin 2026. Disputé dans la discipline du galop, il réunira 16 compétiteurs pour un départ prévu vers 18h40. En tête de notre sélection, le 4, Rakim, sur la montante actuellement, est de nouveau confié à Christian Desmoreaux, il peut l'emporter. Celui du 7, Rêve de Valarsa, qui a déjà bien fait sur la piste du jour. Le 6, Grey Tornado, de mieux en mieux placé sur l'échelle des valeurs. Le 3, Presa d'Ireta, prise en note lors de sa dernière prestation. Et enfin le 8, Nolito, va évoluer sur sa distance de prédilection. Il complétera notre sélection. Une sélection que vous pouvez retrouver sur ma chaîne YouTube Tom Kazak, les pronostics hippiques avec mes dernières minutes. Donc notre choix aujourd'hui, premier le 4, Rakim. Second le 7, Rêve de Valarsa. Troisième le 6, Grey Tornado. Quatrième le 3, Presa d'Ireta. Cinquième le 8, Nolito. Le second choix le 15, L'As. Et le 5, et à vous la fortune.

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3: Bonjour à tous. Et aujourd'hui, dans l'étude scientifique qui ne sert à rien, on va vous dire que regarder des photos de bébés animaux améliore votre concentration, ça c'est prouvé. L'université d'Hiroshima a fait le test. Deux groupes, un regarde des chatons, l'autre des chats adultes. Ensuite, tâche de précision. Le groupe chaton performe à 44% mieux. Avec l'explication, les mignons déclenchent une attention accrue avec une évolution qui oblige. Les bébés sont fragiles et puis on doit être vigilant. Et donc, scroller des photos de chiots avant de travailler, ce n'est pas de la procrastination, c'est de l'optimisation cognitive.
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1: Et voilà, la première heure de la Pub Morning se termine pour ce jeudi. Le week-end approche vite. Un bon réveil à tous. On enchaîne avec la suite.
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1: Il est 8h.
2: Bonjour à tous, à la une de l'actualité aujourd'hui, ventilateur, éventail, clim, trouver de la fraîcheur est un nouveau défi aujourd'hui sur les trois quarts de la France. 72 départements sont placés en vigilance rouge pour la canicule à partir de midi. 11 départements à l'ouest vont repasser en orange dans la soirée. Hier, la température moyenne était de 30 degrés dans l'Hexagone, un record. Il a fait jusqu'à 43 degrés en Vendée et dans les Landes. Une accalmie est prévue à partir de demain. Les recherches vont reprendre ce matin. Un pan de falaise s'est effondré hier à Biarritz. Les secours ont découvert le corps d'une femme. Ils cherchent encore un plongeur porté disparu. Un troisième a été pris en charge. Trois semaines après la mort de Liana, le rapport d'autopsie ne permet toujours pas d'établir les causes exactes du décès de la collégienne de 11 ans. Des lésions ont été relevées sur son corps et son visage, mais aucune blessure interne ou cervicale. D'autres examens sont en cours. L'enquête est élargie au chef de viol sur mineur. Deux puissants séismes ont frappé le Venezuela ces dernières heures. Au moins 32 personnes sont mortes, plus de 700 sont blessées, selon un bilan provisoire. Les secousses de magnitude 7,2 et 7,5 ont eu lieu à quelques dizaines de secondes d'intervalle, notamment à Caracas. L'état d'urgence est décrété dans le pays. Vous pouvez le précommander. Le jeu vidéo GTA 6 débarque bientôt, 13 ans après le dernier opus. Il pourrait battre un record historique dans le secteur du divertissement, Virginie Quénon.
3: Oui, parce que d'après les spécialistes, jusqu'à 45 millions d'exemplaires pourraient être vendus avant même sa sortie annoncée en novembre, ce qui en ferait l'un des lancements les plus importants jamais enregistrés dans le secteur. Le jeu est aussi présenté comme le plus cher de l'histoire du jeu vidéo. Budget de développement estimé entre 1 et 2 milliards de dollars, un niveau inédit dans l'industrie, cinéma compris. C'est ce que l'on appelle un jeu d'action en mode ouvert. Concrètement, le joueur incarne un personnage criminel dans une ville fictive inspirée des États-Unis. Le but principal est de suivre une histoire scénarisée, souvent centrée sur des braquages, des alliances et des conflits entre gangs. Mais le jeu laisse aussi une grande liberté. On peut explorer la ville, conduire des véhicules, accomplir des missions secondaires ou simplement interagir avec l'environnement.
2: Merci Virginie. On termine par du sport et du football. La Coupe du Monde, le Brésil a battu l'Écosse cette nuit 3-0 et se qualifie pour les 16e de finale de la compétition, tout comme le Maroc victorieux d'Haïti 4-2. À suivre notamment ce soir deux rencontres, Curaçao Côte d'Ivoire et Équateur Allemagne à partir de 22h. Bonne journée à tous.
4: Jeudi matin, 8h03 sur Zoom Radio, bienvenue. On regarde ensemble la météo avec Thomas Kotarski.
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7: Auditrice, auditeur de Zoom Radio, bien le bonjour. Voici votre bulletin météo complet pour votre jeudi 25 juin. Le matin, pas de changement par rapport au jour précédent. On se lèvera avec du plein soleil. Concernant le vent, il sera modéré d'est à sud-est avec des rafales allant entre 30 et 35 km par heure. Les températures s'échelonneront déjà entre 23 et 26 degrés. Pour ce jeudi après-midi, bon, pas beaucoup de changements. Toujours beaucoup de soleil et peut-être deux ou trois petits nuages. Concernant le vent, il sera modéré de sud à sud-est avec des rafales allant entre 30 et 35 km par heure. Les températures s'échelonneront entre 38 et encore localement 40 degrés. Mais quand même, il y a un petit peu de mieux. Et pour la soirée et la nuit prochaine, les pays gourdins resteront sous un ciel plutôt étoilé, avec tout de même de temps à autre quelques petits passages nuageux. Voilà, c'est terminé pour aujourd'hui. En ce 176e jour de l'année, n'oubliez pas de faire une bise à toutes les Aliénor, les Éléonore, les Nora, les Prosper, Yoplaboum, ainsi que les Salomon. Le lever du soleil pour ce jeudi, 6h11, et celui-ci se couchera à 21h49. Avant toute chose, prudence encore.
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1: Et on enchaîne ce jeudi avec la deuxième heure. L'Happy Morning est votre compagnon réveil musical assuré.
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1: Bonjour à tous. Dans l'actualité people du jour, on parle de Marine Boudou. Elle a trouvé son prince vraiment charmant. Grand moment pour l'ex-candidate de télé-réalité, découverte en 2012 dans La Belle et ses princes presque charmants. Elle s'est fiancée récemment à son chéri Mathieu Fauché. Il faut dire que le brun avait mis le paquet pour la convaincre. Outre la superbe bague en diamant, il avait concocté une mise en scène aux petits oignons. C'est sur une plage qu'il a posé un genou dans le sable devant leurs amis. Également une violoniste, mais également une cavalière montant un cheval ailé. Comment dire non à tout ça? Eh bien absolument pas, puisqu'elle vient tout simplement de dire oui. On leur souhaite évidemment tous nos vœux de bonheur. On se retrouve très vite avec d'autres Actu People.
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1: Et on fait un point sur votre agenda estival dans l'Happy Morning. Les bords de l'île s'animent, qui est zen, qui est gourmand, qui est sportif. Didier 7 et concert presque les pieds dans l'eau. C'est à Périeux à partir du 11 juillet au port de Bergerac. Également place à une belle soirée concert dès 21h30. Une scène au bord de la Dordogne et toute l'ambiance estivale du Périgord pourpre. Et puis à Neutron, ce seront des nuits d'été, tout l'été, concert en plein air, projection et animation pour toute la famille. Ou encore noter le 17 juillet à Milac de Nantron, le festival de l'été en Périgord vert. Un beau rendez-vous de musique classique dans un cadre champêtre. Il est toujours là, c'est l'Happy Morning de Chris Kaes sur Zoom Radio.
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2: Bonjour à tous, l'horoscope de ce jeudi, on débute avec les béliers. Les invitations fusent à droite et à gauche, il faut dire que tout le monde aime votre compagnie. Taureau, vous faites des économies et vous vous y tenez, les grandes vacances sont dans votre ligne de mire. Gémeaux, appréciez ce que vous avez, l'herbe n'est pas forcément plus verte ailleurs. Les cancers, vous avez le contact facile, les cancers, vous faites constamment de nouvelles rencontres. Lion, vous n'avez pas beaucoup de temps à consacrer à vos proches, ils réclament pourtant votre attention. Vierge, vos supérieurs sont contents de vous, ils vous confient de plus en plus de responsabilités au travail. Les balances, vous avez du pain sur la planche, vous pourrez compter sur l'aide de vos proches pour vous épauler efficacement. Scorpion, la chance sera de votre plus grand allié aujourd'hui les scorpions, il vous suffira de la provoquer pour passer une très belle journée. Sagittaire, vos finances sont dans le rouge, il va falloir serrer la ceinture. Les capricornes, une conversation constructive avec un collègue va vous libérer d'un poids. Vous allez pouvoir partager un nouveau projet. Les Verseaux, pour continuer, vous adoptez la positive attitude face aux aléas du quotidien. Vous réglez les problèmes avec le sourire. Et pour conclure, les poissons, vous fournissez des efforts pour mieux vous organiser. Vos progrès sont remarquables et remarqués. Avec tout ça, belle journée.
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Bonjour, bonjour à tous. Et on commence par un fait qui inquiète le nord du département. Un adolescent de 15 ans a été interpellé avant-hier soir à Saint-Martial-de-Valette, à la limite de Nontron. Les gendarmes en alerte depuis plusieurs jours après une série d'incendies dans la commune ont retrouvé dans son sac à dos un briquet et des allumettes. Le feu lui a détruit 7000 mètres carrés de broussailles. Le jeune homme, déjà condamné l'an dernier pour des incendies volontaires, a été placé en garde à vue et entendu hier. Il nie les faits et les enquêteurs ne lui attribuent pas pour l'heure tous les départs de feu recensés ces derniers jours. Changement d'ambiance avec la culture, le festival Joséphine Baker qui devait se tenir ce week-end au château des Milans d'Acastelnau-la-Chapelle est finalement reporté à l'automne. Les organisateurs ont annoncé hier cette décision prise en raison de fortes chaleurs. Plusieurs invités, dont certains venaient de Paris, ont aussi vu leur train annulé. On retrouve au programme Michel Drucker, l'écrivain Boualem Sazam et humoriste Sophie Aram, marraine de cette édition. La nouvelle date devrait être fixée en octobre ou en novembre. Et puis à Périgueux, une polémique enfle. Les sections locales du Parti Socialiste, du Parti Communiste et de la France Insoumise ont demandé hier au maire Michel Cadet de clarifier sa position. Elle réclame l'annulation du banquet du canon français programmé cet automne à la salle de la Filature après son déplacement depuis Bergerac. Et enfin, du côté de la vigne, la filière des vins de Bergerac et de Duras s'est choisie cette semaine un nouveau président, Jean-François Ley. Il prend ses fonctions dans un contexte qui qualifie lui-même de tendu pour la profession et appelle les vignerons à se mobiliser pour défendre les vins de la Dordogne et du Lot-et-Garonne. Voilà pour ce flash. Passez une belle journée sur Zoom Radio.

0: Et c'est l'heure de miser malin, un pronostic hippique de Tom Kazak, ça se passe ici sur Zoom Radio, bienvenue.
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2: Bonjour, bonjour à tous. Direction l'hippodrome de la Teste et les 1800 mètres du prix de l'hôtel des ventes du bassin d'Arcachon à l'occasion du Quintet Plus de ce jeudi 25 juin 2026. Disputé dans la discipline du galop, il réunira 16 compétiteurs pour un départ prévu vers 18h40. En tête de notre sélection, le 4, Rakim, sur la montante actuellement, est de nouveau confié à Christian Desmoreau, il peut l'emporter. Celui du 7, Rêve de Valarsa, qui a déjà bien fait sur la piste du jour. Le 6, Gret Tornado, de mieux en mieux placé sur l'échelle des valeurs. Le 3, Presa Direta, pris en note lors de sa dernière prestation. Et enfin le 8, Nolito, va évoluer sur sa distance de prédilection. Il complétera notre sélection. Une sélection que vous pouvez retrouver sur ma chaîne YouTube Tom Kazak, les pronostics hippiques avec mes dernières minutes. Donc notre choix aujourd'hui, premier le 4, Rakim. Second le 7, Rêve de Valarsa. Troisième le 6, Gret Tornado. Quatrième le 3, Presa Direta. Cinquième le 8, Nolito. Le second choix le 15, l'As. Et le 5, et à vous la fortune!
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1: Bonjour Clis, rebonjour à tous. Et direz sur le record du monde inutile pour aujourd'hui, 109,9 décibels. C'est le volume du rôle le plus puissant jamais enregistré. Pour vous donner une idée, c'est plus fort qu'une tronçonneuse. C'est presque aussi bruyant qu'un concert de rock. C'est un rôle qui fait trembler les murs. Le record appartient à un Britannique depuis 2009. Et oui, c'est homologué par Guinness. Avec du matériel de mesure professionnel, des témoins officiels, tout protocole scientifique nécessaire pour valider un rôle. Alors comment on produit un rôle de 110 décibels? Faut avaler de l'air, beaucoup d'air, l'accumuler dans l'estomac comme on gonfle un ballon, puis relâcher d'un coup en utilisant l'œsophage comme une caisse de résonance. C'est tout un art. Le jour du record, silence dans la salle, le sonomètre est calibré, le candidat se prépare, il avale de l'air, il sent la pression monter et il se lâche. Brap, allez, l'aiguille du sonomètre s'affole, fait 9,9 décibels, record du monde. Le Britannique a déclaré après avoir fait son exploit qu'il s'entraînait depuis l'enfance, que sa mère n'avait jamais vraiment apprécié, mais que maintenant il pouvait dire que son talent servait à quelque chose, si ce n'est un talent. Sauf le prochain qui rotera à 110 décibels, difficile à dire en tout cas.
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1: Et voici votre agenda Zoom Radio. L'été s'annonce grand en Périgord. À Périgueux, du 30 juin au 4 juillet, c'est Mimos, le festival des arts, du mime et du geste. Les rues, les jardins et les salles s'animent des spectacles venus du monde entier. Direction ensuite Abjad sur Bordia, du 3 au 5 juillet, pour la Félibrée. Costumes, traditions, occitanes et fleurs en papier, un vrai voyage dans le temps. On revient dans quelques minutes avec un nouvel agenda. Voici en tout cas la Happy Morning avec Chris Keist.
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1: Il est 9h.
2: Bonjour à tous. À la une de l'actualité, plus de 13 000 écoles sont fermées ou ont mis des aménagements en place aujourd'hui en France à cause de la canicule. Précision ce matin du ministre de l'Éducation, Édouard Geoffrey, 72 départements sont placés en vigilance rouge pour la canicule à partir de midi. 10 vont passer en alerte orange aux orages dans l'après-midi. Avec ces fortes chaleurs, la mortalité est en hausse dans la capitale, affirme le maire de Paris sans donner de chiffres officiels. Avec cette canicule, c'est compliqué de garder son logement au frais. C'est le cas de pas mal d'étudiants qui vivent dans des cités universitaires et dans des chambres de moins de 10 mètres carrés. C'est de là à débrouille, Miline Debac.
3: Youssef vit dans un crous, il a son astuce pour fuir la chaleur.
4: Vu que je suis encore en période d'examen, je viens dès le matin à la bibliothèque parce que c'est climatisé, heureusement. Après la fermeture de la BU, j'essaie de trouver un endroit où il y a un système de climatisation général comme les centres commerciaux. Après, chez moi, j'utilise un ventilateur, mais honnêtement, ça ne sert pas à grand-chose parce que ça tourne de l'air chaud.
3: Madère Olivier, plaidoyer pour la Fondation Logement, donne des solutions.
5: Dans les mesures immédiates à mettre en place, ce serait aujourd'hui de créer des places d'hébergement d'urgence rafraîchies pour pouvoir mettre à l'abri les personnes qui vivent à la rue, mais aussi toutes celles qui vivent dans des logements qui surchauffent, et d'avoir des véritables lieux refuges pour les personnes qui sont victimes de la chaleur aujourd'hui, et éviter de revivre un été comme on a eu en 2003 où on a atteint 15 000 morts.
3: En France, on compte environ 35,5% de logements bouilloires.
2: Reportage de Miline Debac. Une femme morte et un plongeur portés disparus à Biarritz après la chute d'un pan de falaise hier soir. Un troisième plongeur a été pris en charge. Les secours vont reprendre leurs recherches ce matin. Un plan de départ volontaire concernant 800 ingénieurs, c'est ce qu'a annoncé hier le groupe Renault. Il va avoir lieu d'ici l'an prochain, principalement en Île-de-France. Le groupe subit la concurrence chinoise. Il prévoit de recruter entre 150 et 200 ingénieurs en CDI pour adapter ses compétences. En tennis, suite des qualifications de Wimbledon, le tournoi du Grand Chelem londonien, 6 Français accèdent au troisième tour, Clément Tabur, Hugo Gaston et Kylian Jacquet chez les hommes. Harmonie Tan, Océane Dodin et Léolia Jean-Jean se sont qualifiés. Il ne leur reste plus qu'un match à gagner pour entrer dans le tableau final. Et puis en volée, la France a battu l'Iran pour son 5e match de Ligue des Nations. Une victoire 3-7-2. Voilà pour l'essentiel de l'actualité. Belle journée à tous.
6: Bonne matinée à tous. 9h03 ce jeudi. Et on poursuit cette matinée avec la météo de Thomas.
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9: Auditrice, auditeur de Zoom Radio, bien le bonjour. Voici votre bulletin météo complet pour votre jeudi 25 juin. Le matin, pas de changement par rapport au jour précédent. On se lèvera avec du plein soleil. Concernant le vent, il sera modéré d'est à sud-est avec des rafales allant entre 30 et 35 km par heure. Les températures s'échelonneront déjà entre 23 et 26 degrés. Pour ce jeudi après-midi, bon, pas beaucoup de changements. Toujours beaucoup de soleil et peut-être 2 ou 3 petits nuages. Concernant le vent, il sera modéré de sud à sud-est avec des rafales allant entre 30 et 35 km par heure. Les températures s'échelonneront entre 38 et encore localement 40 degrés, mais quand même, il y a un petit peu de mieux. Et pour la soirée et la nuit prochaine, les pays gourdins resteront sous un ciel plutôt étoilé, avec tout de même de temps à autre quelques petits passages nuageux. Voilà, c'est terminé pour aujourd'hui. En ce 176e jour de l'année, n'oubliez pas de faire une bise à toutes les Aliénor, les Éléonore, les Nora, les Prosper, Yoplaboum, ainsi que les Salomon. Le lever du soleil pour ce jeudi, 6h11, et celui-ci se couchera à 21h49. Avant toute chose, prudence encore.
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1: Dernière heure de l'Happy Morning, en ce jeudi, le week-end s'approche à grands pas. Bon réveil.
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1: Et on fait un point sur votre agenda estival dans l'Happy Morning. Les bords de l'île de Sanim, qui est zen, qui est gourmand, qui est sportif, Didier 7 et concert presque les pieds dans l'eau. C'est à Périeux à partir du 11 juillet au port de Bergerac. Également place à une belle soirée concert dès 21h30. Une scène au bord de la Dordogne et toute l'ambiance estivale du Périgord pourpre. Et puis à notre rond, ce seront des nuits d'été, tout l'été, concert en plein air, projection et animation pour toute la famille. Ou encore noté le 17 juillet à Milac de Nantron, le festival de l'été en Périgord vert. Un beau rendez-vous de musique classique dans un cadre champêtre. Il est toujours là, c'est l'Happy Morning de Chris Kaes sur Zoom Radio.
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Bonjour, bonjour à tous. Et on commence par un fait qui inquiète le nord du département. Un adolescent de 15 ans a été interpellé avant-hier soir à Saint-Martial-de-Valette, à la limite de Nontron. Les gendarmes en alerte depuis plusieurs jours après une série d'incendies dans la commune ont retrouvé dans son sac à dos un briquet et des allumettes. Le feu lui a détruit 7000 mètres carrés de broussailles. Le jeune homme, déjà condamné l'an dernier pour des incendies volontaires, a été placé en garde à vue et entendu hier. Il nie les faits et les enquêteurs ne lui attribuent pas pour l'heure tous les départs de feu recensés ces derniers jours. Changement d'ambiance avec la culture, le festival Joséphine Baker qui devait se tenir ce week-end au château des Milans d'Acastelnau-la-Chapelle est finalement reporté à l'automne. Les organisateurs ont annoncé hier cette décision prise en raison de fortes chaleurs. Plusieurs invités, dont certains venaient de Paris, ont aussi vu leur train annulé. On retrouve au programme Michel Drucker, l'écrivain Boualem Sazam et humoriste Sophie Aram, marraine de cette édition. La nouvelle date devrait être fixée en octobre ou en novembre. Et puis à Périgueux, une polémique enfle. Les sections locales du Parti Socialiste, du Parti Communiste et de la France Insoumise ont demandé hier au maire Michel Cadet de clarifier sa position. Elles réclament l'annulation du banquet du canon français programmé cet automne à la salle de la Filature après son déplacement depuis Bergerac. Et enfin, du côté de la vigne, la filière des vins de Bergerac et de Duras s'est choisie cette semaine un nouveau président, Jean-François Ley. Il prend ses fonctions dans un contexte qui qualifie lui-même de tendu pour la profession et appelle les vignerons à se mobiliser pour défendre les vins de la Dordogne et du Lot-et-Garonne. Voilà pour ce flash. Passez une belle journée sur Zoom Radio.

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2: Bonjour à tous, l'horoscope de ce jeudi, on débute avec les béliers. Les invitations fusent à droite et à gauche, il faut dire que tout le monde aime votre compagnie. Taureau, vous faites des économies et vous vous y tenez, les grandes vacances sont dans votre ligne de mire. Gémeaux, appréciez ce que vous avez, l'herbe n'est pas forcément plus verte ailleurs. Les cancers, vous avez le contact facile, les cancers, vous faites constamment de nouvelles rencontres. Lion, vous n'avez pas beaucoup de temps à consacrer à vos proches, ils réclament pourtant votre attention. Vierge, vos supérieurs sont contents de vous, ils vous confient de plus en plus de responsabilités au travail. Les balances, vous avez du pain sur la planche, vous pourrez compter sur l'aide de vos proches pour vous épauler efficacement. Scorpion, la chance sera de votre plus grand allié aujourd'hui les scorpions, il vous suffira de la provoquer pour passer une très belle journée. Sagittaire, vos finances sont dans le rouge. Il va falloir serrer la ceinture. Les Capricornes, une conversation constructive avec un collègue va vous libérer d'un poids. Vous allez pouvoir partager un nouveau projet. Les Verseaux, pour continuer, vous adoptez la positive attitude face aux aléas du quotidien. Vous réglez les problèmes avec le sourire. Et pour conclure, les Poissons, vous fournissez des efforts pour mieux vous organiser. Vos progrès sont remarquables et remarqués. Avec tout ça, belle journée.

0: 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À Bergerac, COGEP recrute un collaborateur comptable confirmé en CDI, entre 25 000 et 30 000 euros par an. Mission, gestion de portefeuille client, déclaration fiscale et arrêt des comptes annuels. À Thénon, Team Officine cherche un pharmacien en CDI temps plein. Accueil, délivrance d'ordonnances et management d'équipe. Débutant accepté. Toujours à Thénon, Team Officine propose un CDD de 61 jours pour un pharmacien afin de renforcer l'équipe. À Cresse, Vert Express Transport recrute un chauffeur-livreur en CDI à 12 euros de l'heure. Avec le permis B, vous organiserez des tournées du lundi au samedi. Contactez l'agence France Travail, Bergerac. Retrouvez le détail de ces offres sur le site internet et les agences France Travail.
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1: Et rebonjour Chris. Et aujourd'hui dans Happy Morning, je vous parle de l'objet non nécessaire du quotidien. C'est le coupe-banane, un ustensile en plastique avec des lames parallèles qui coupe votre banane en rondelles parfaites en une seule pression. Parce qu'apparemment, couper une banane avec un couteau, c'est trop compliqué, trop dangereux et puis trop long aussi. L'humanité a marché sur la Lune, mais elle avait besoin d'un outil dédié pour trancher un fruit moufou. Le coupe-banane. Pour ceux qui trouvent que couteau fait déjà de la haute technologie.
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1: Et voilà, le jeudi matin tire sa révérence, le compte à rebours affiche 1. Demain, c'est vendredi, le jour, le grand jour, et on célèbre ça ensemble. Allez, à demain.
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1: Il est 10h.
2: Bonjour à tous, le thermomètre va continuer de grimper dans les prochaines heures. 72 départements sont en vigilance rouge canicule à partir de midi. Des fortes températures accompagnées d'intempéries. 10 vont passer en alerte orange aux orages dans l'après-midi. Plus de 13 000 écoles sont fermées ou ont mis des aménagements en place aujourd'hui en France. Précision ce matin du ministre de l'Éducation, Édouard Geoffrey. Emmanuel Macron est en déplacement dans les Alpes-Maritimes cet après-midi. Il doit rencontrer Giorgia Meloni à Antibes pour relancer le sommet franco-italien 6 ans après la dernière édition. Les discussions doivent porter sur la défense, l'énergie, le nucléaire civil et le spatial. Plusieurs accords stratégiques sont attendus, notamment sur les missiles et la coopération industrielle en Méditerranée. La dette publique française atteint un nouveau record. Elle s'élève au premier trimestre à 3 536,1 milliards d'euros selon l'INSEE. C'est en hausse de 75,6 milliards en 3 mois. Malgré cela, le gouvernement maintient sa prévision de déficit à 5% du PIB en 2026. Elle était de 5,1% à la fin de l'année 2025. Le bilan est encore très provisoire. 2 puissants séismes ont frappé le Venezuela. Ils ont fait plus d'une trentaine de morts et plus de 700 blessés. Les secousses de magnitude 7,2 et 7,5 ont eu lieu à quelques dizaines de secondes d'intervalle, notamment à Caracas. L'état d'urgence est décrété dans le pays. Vous pouvez le précommander. Le jeu vidéo GTA 6 débarque bientôt, 13 ans après le dernier opus, et il pourrait battre un record historique dans le secteur du divertissement, Virginie Quénon.
3: Oui, parce que d'après les spécialistes, jusqu'à 45 millions d'exemplaires pourraient être vendus avant même sa sortie annoncée en novembre, ce qui en ferait l'un des lancements les plus importants jamais enregistrés dans le secteur. Le jeu est aussi présenté comme le plus cher de l'histoire du jeu vidéo, budget de développement estimé entre 1 et 2 milliards de dollars, un niveau inédit dans l'industrie, cinéma compris. C'est ce que l'on appelle un jeu d'action en mode ouvert. Concrètement, le joueur incarne un personnage criminel dans une ville fictive inspirée des États-Unis. Le but principal est de suivre une histoire scénarisé, souvent centré sur des braquages, des alliances et des conflits entre gangs. Mais le jeu laisse aussi une grande liberté. On peut explorer la ville, conduire des véhicules, accomplir des missions secondaires ou simplement interagir avec l'environnement.
2: Merci Virginie. Son prix de lancement devrait tourner autour de 80$ aux États-Unis pour l'édition standard avec des versions premium un peu plus onéreuses. Voilà pour l'essentiel de l'actualité. Bonne journée à tous.
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6: Auditrice, auditeur de Zoom Radio, bien le bonjour. Voici votre bulletin météo complet pour votre jeudi 25 juin. Le matin, pas de changement par rapport au jour précédent. On se lèvera avec du plein soleil. Concernant le vent, il sera modéré d'est à sud-est avec des rafales allant entre 30 et 35 km par heure. Les températures s'échelonneront déjà entre 23 et 26 degrés. Pour ce jeudi après-midi, bon, pas beaucoup de changements, toujours beaucoup de soleil et peut-être 2 ou 3 petits nuages. Concernant le vent, il sera modéré de sud à sud-est avec des rafales allant entre 30 et 35 km par heure. Les températures s'échelonneront entre 38 et encore localement 40 degrés. Mais quand même, il y a un petit peu de mieux. Et pour la soirée et la nuit prochaine, les pays gourdins resteront sous un ciel plutôt étoilé avec tout de même de temps à autre quelques petits passages nuageux. Voilà, c'est terminé pour aujourd'hui, en ce 176e jour de l'année. N'oubliez pas de faire une bise à toutes les Aliénor, les Éléonore, les Nora, les Prosper, Yoplaboum, ainsi que les Salomon. Le lever du soleil pour ce jeudi, 6h11, et celui-ci se couchera à 21h49. Avant toute chose, prudence encore.
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8: Bonjour à tous, nous sommes le 25 juin, on souhaite une bonne fête aux prospères, séducteurs insatiables, ils ont besoin de se sentir aimés. Sans admirateurs, sans public, ils n'existent plus, ce sont des êtres entreprenants, enthousiastes et gais. Très sociables, leur compagnie est généreuse, généreux, ils donnent sans compter. Leurs amis sont nombreux et passent souvent avant la famille en amour, leur désir de séduire les rend un peu volage. Du côté des faits marquants de ce 25 juin, nous avons en 1908 la création de l'Afrique équatoriale française. 1950, début de la guerre de Corée, les Nord-Coréens franchissent le 38e parallèle. 1975, indépendance du Mozambique. 1978, l'Argentine devient champion du monde de foot en battant la Hollande 3 buts à 1. 1991, la Slovénie et la Croatie proclament leur indépendance. 1997, disparition du commandant Jacques-Yves Cousteau, océanographe et inventeur du scaphandre autonome. 1998, assassinat de Lounès Matoub à 42 ans, chanteur kabyle. Et puis il nous a quitté le 25 juin 2009, Michael Joe Jackson, auteur, compositeur, danseur, chorégraphe et chanteur américain. Et Farrah Fawcett, actrice américaine, révélée en 1976 avec son rôle de Jill Monroe dans la série Drôle de Dame. Après les morts, voici les naissances. Emilien Tamac, joueur de rugby, membre de l'équipe de France. L'actrice espagnole Emma Suarez. Du côté des chanteurs, l'américain George Michael et le Québécois Robert Charlebois, la femme politique Christine Albanel est née aussi ce 25 juin, tout comme le pilote automobile français Patrick Tambay. On ne va pas se quitter sans le dicton du jour, le jour de la Saint-Prospère, n'oublie pas de fumer la terre. À ne pas prendre au premier degré sur ce, très bonne journée.
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9: Deux ou trois pépites à lancer dans les écouteurs cette semaine. Elle sort les griffes, on parle d'Ebony qui dévoile son premier single depuis la Star Academy. Ça s'appelle Rage et c'est un son afro, électro, texte coup de poing contre les haters. Dans le clip, elle joue le robot et Queen Sheba qui libère l'androïde par la danse. La jeune artiste lance officiellement son projet avant un premier album.

Cochon, une reprise qui accompagne la réédition Extension du territoire. Portée par une année record et 500 000 unités en streaming, et Gims s'enchaîne et vise Paris La Défense Arena, ce sera au mois de décembre.

Taylor Swift. Forcément, son nouvel album The Life of a Showgirl explose, près de 250 millions d'écoutes en un jour, et les 12 titres trustent le top 12 mondial, rien que ça. C'est le single The Fate of Ophelia qui marche le mieux. L'album a déjà dépassé les 3 millions d'exemplaires en 3 jours aux États-Unis et pourrait battre le record historique détenu par une certaine Adele. Voilà, vous savez tout. Bonne écoute, à la semaine prochaine.

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2: Bonjour à tous, l'horoscope de ce jeudi, on débute avec les béliers. Les invitations fusent à droite et à gauche, il faut dire que tout le monde aime votre compagnie. Taureau, vous faites des économies et vous vous y tenez, les grandes vacances sont dans votre ligne de mire. Gémeaux, appréciez ce que vous avez, l'herbe n'est pas forcément plus verte ailleurs. Les cancers, vous avez le contact facile, les cancers, vous faites constamment de nouvelles rencontres. Lion, vous n'avez pas beaucoup de temps à consacrer à vos proches, ils réclament pourtant votre attention. Vierge, vos supérieurs sont contents de vous, ils vous confient de plus en plus de responsabilités au travail. Les balances, vous avez du pain sur la planche, vous pourrez compter sur l'aide de vos proches pour vous épauler efficacement. Scorpion, la chance sera de votre plus grand allié aujourd'hui les scorpions, il vous suffira de la provoquer pour passer une très belle journée. Sagittaire, vos finances sont dans le rouge. Il va falloir serrer la ceinture. Les Capricornes, une conversation constructive avec un collègue va vous libérer d'un poids. Vous allez pouvoir partager un nouveau projet. Les Verseaux, pour continuer, vous adoptez la positive attitude face aux aléas du quotidien. Vous réglez les problèmes avec le sourire. Et pour conclure, les Poissons,

0: vous fournissez des efforts pour mieux vous organiser. Vos progrès sont remarquables et remarqués. Avec tout ça, belle journée.
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0: insolite.
1: Bonjour à tous, dont l'info insolite du jour. Une Française a décroché le titre de pire photographe du monde. Une Française qui a remporté le titre de pire photographe du monde par la compagnie aérienne Icelander va photographier l'Islande pour sa prochaine campagne publicitaire. La compagnie aérienne nationale Icelander a désigné une Française, la Française Blanche Mortemart, comme pire photographe du monde, sélectionnée parmi plus de 127 000 candidats. Pour sa capacité à rater ses clichés, la Parisienne a été choisie par Icelander pour réaliser les photos de sa prochaine campagne publicitaire mondiale. En tous les cas, l'objectif de cette opération marketing insolite est donc de démontrer que la beauté sauvage de l'Islande se suffit à elle-même, même sous l'objectif d'une photographe amatrice. Blanche Mortemart va être engagée en tant qu'indépendante pour une expédition d'une dizaine de jours à travers le pays. Pour son travail, elle touchera une rémunération de 50 000 $, frais compris, a précisé le média spécialisé. Son périple et ses photographies imparfaites seront à suivre au jour le jour sur le site web et les réseaux sociaux de la compagnie aérienne. Au-delà du buzz, la campagne d'Icelander porte un message et une critique de notre époque. Selon certains, notamment le directeur mondial du marketing de la compagnie, ce projet répond à un ras-le-bol face à la perfection artificielle qui inonde Internet. Le dirigeant estime que les filtres, les mises en scène et les retouches par intelligence artificielle nuisent énormément au contenu touristique. On se retrouve très vite avec d'autres infos insolites.
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Longtemps journaliste à Libération, Lionel Duroy est l'auteur d'une vingtaine de romans, parmi lesquels les grands succès, Le Chagrin, L'Hiver des Hommes ou encore Priez pour nous. Il nous revient avec une journée dans la vie de Maria Ivanova qui nous entraîne le 20 octobre 2024, jour d'élection en Moldavie. Maya Sandu, la présidente sortante, fait de cette élection un référendum pour le rattachement du pays à l'Union européenne. Face à elle, les oligarques, l'achat de votes et la corruption, l'ingérence russe. Maria Ivanova, jeune directrice d'un mensuel culturel, vit avec sa fille à Chișinău, capitale moldave. Elle retourne dans son village natal pour voter, accompagnée de Marc Orban, écrivain français venu observer les enjeux de l'élection. Elle sera alors confrontée à sa mère, qui n'a pas supporté son divorce, et aux opinions de ses parents agriculteurs et de sa famille, qui regrettent le kolkhoz et la collectivisation. C'est dans ce village intime et politique que se joue l'élection. D'un côté, une jeunesse citadine cultivée à la recherche de liberté et la diaspora qui soutient l'Ukraine. De l'autre, une jeunesse pauvre et désœuvrée, rêvant d'argent facile, de destin de voyou. Enfin, les nostalgiques de l'URSS qui voient leurs valeurs disparaître. Pour cette femme, c'est une journée ordinaire. Pour son pays, c'est un moment extraordinaire. Une journée dans la vie de Maria Ivanova de Lionel Duroy est parue chez Flammarion.

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1: Bonjour à tous, aujourd'hui gros plan sur Justine Fraioli. Justine Fraioli voit le jour en 1980 à Toulouse. Au début des années 90, elle rejoint la série Fantomette qui passe sur France 3. Toujours adolescente, elle travaille comme stagiaire. Durant les vacances d'été, découvre sa vocation, l'animation. En 2004, elle fait une apparition dans Albert et Méchant. Plus tard, elle débute sa carrière d'animatrice professionnelle à la télé, devient également chroniqueuse, puis rejoint le groupe M6. Au même poste dont c'est pas trop tôt. Passionnée de 7e art, la jeune femme présente également plusieurs émissions sur le cinéma comme Émotionnel et La Nuit des Césars. Elle va également réaliser différents reportages pour 50 minutes Inside et pour l'émission Dans ma loge sur LCI. En 2008, elle est aux côtés de Jean-Pierre Pernaut pour animer Combien ça coûte sur TF1. Par la suite, elle se lance à la radio et co-anime plusieurs émissions. Elle devient également chroniqueuse dans l'émission Touche pas à mon poste pendant quelques temps. Depuis 2013, elle co-présente également de grands bêtisiers tout en continuant d'animer régulièrement différentes émissions à la radio. Justine Fraioli est la maman de Yasmine, née en 2001. On se retrouve très vite avec d'autres infos.

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3: Bonjour à tous et bienvenue sur Zoom Radio, votre radio en Dordogne. J'ai le plaisir de vous accompagner pour ce tout nouveau numéro de Chute, on écoute la télé, la quotidienne. Avec au programme aujourd'hui, votre soirée télé de ce jeudi, l'infomédia. Et on va vous dévoiler également notre coup de cœur plateforme de cette semaine. C'est parti.
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3: Allez, on démarre tout de suite avec votre soirée télé de ce jeudi 25 juin avec ce soir sur France 2, Cash Investigation, présentée par Élise Ducey qui s'intéressera aux aliments ultra transformés dans les arrières-cuisines des industriels. Et c'est pas joli joli. Sur France 3, Alex Hugo avec la rediffusion de l'épisode La Part du Diable. Et puis ce soir sur Canal+, la suite de votre série Silo avec les épisodes 7 et 8 de la saison 2. Sur France 4, Blanche comme neige avec Lou Delage et Isabelle Huppert, un film d'Anne Fontaine. Et puis sur France 5, L'âge d'or des dinosaures, un documentaire. Sur M6, c'est la Coupe du Monde de foot. Ce soir, vous allez pouvoir découvrir le match Équateur-Allemagne à partir de 22h. Et puis à 1h du matin, ça sera Tunisie face aux Pays-Bas. Sur Arte, Happy Valley qui vous sera proposé la série avec la saison 2. Et puis sur W9, ce soir, il y a que la vérité qui compte avec deux nouveaux numéros inédits. Sur LCP, le documentaire Sortir de l'ombre. Sur TMC, Les Soudoués en vacances de Claude Zidi, sur TFX Baby Boom, sur TF1 série film Elsbeth, rediffusion, sur Sister Bienvenue dans la jungle avec Dwayne Johnson et sur AMC Découverte, les 10 catastrophes qui ont marqué la planète. Sur Gulli ce soir, à la poursuite de La Chambre d'Ambre, un film d'aventure. Et puis ce soir sur Novo 19, ça sera le film La Môme d'Olivier Dahan. Et puis notre coup de cœur de ce jeudi va évidemment à TF1 et la suite de Zodiac. Keller, Nadia et Garance font tout pour retrouver Stella, celle-ci aux mains d'Eliott, comprend rapidement qu'il cherche à venger la mort de sa mère. Le mystère s'épaissit dans cette troisième saison de Zodiac, mais le suspense reste entier.
6: C'est la fille de la procureure. Elle devait se marier aujourd'hui.
7: Tu te souviens de Mathias Rousseau, celui qu'on a surnommé le Zodiac?
8: Il est mort.
6: On n'a jamais retrouvé son corps.
9: Vous pensez vraiment que ce tueur serait de retour? Ça fait plus de 20 ans qu'il a disparu.
10: C'est pas la première fois que le malheur frappe notre famille.
11: C'est le symbole qu'il utilisait pour ses meurtres.
12: Ça devait être le plus beau jour de sa vie.
13: Marielle, c'était son rêve. Et moi aussi.
14: Ça, c'est ta faute. Pourquoi tu laissais partir ça?
15: Je sais ce que c'est que d'enterrer un enfant.
16: Je me fous de votre compassion.
17: J'ai failli devenir dingue en traquant le Zodiac.
18: Les enfants paieront pour les crimes de leurs parents.
1: Zodiac, la saga culte, revient dès jeudi 18 juin sur TF1.
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3: Et dans l'infomédia, l'approche de 2027, l'émission Quotidien entend plus que jamais accompagner ses téléspectateurs dans la compréhension d'une époque aussi passionnante que folle. Le groupe TF1 annonce donc que Salia Braclia rejoint donc l'équipe de Quotidien aux côtés de Yann Barthès, journaliste reconnu pour la qualité de ses entretiens et son exigence éditoriale. Elle a marqué les auditeurs et téléspectateurs pour son travail au sein notamment de France Info où elle s'est imposée comme l'une des intervieweuses les plus respectées de sa génération. Déjà passée passée par l'univers du petit journal et de quotidien au début de son parcours, Salia revient donc pour participer à la couverture des grands rendez-vous politiques qui feront l'actualité des prochaines années. Elle réalisera notamment les interviews aux côtés de Yann Barthès avec les personnalités qui façonnent le débat public, qu'elles soient issues du monde économique, culturel ou de la société civile. À noter que Quotidien accueillera la saison prochaine Anne-Laure Sugier, ancienne productrice de la matinale. Son parcours l'a également conduite à exercer des responsabilités éditoriales au sein de Canal+, et de titres références comme Vanity Fair, Vogue ou Elle. Forte de cette double expérience dans l'audiovisuel et de la presse magazine, elle rejoint donc l'émission pour renforcer la direction éditoriale aux côtés de Théodore Bourdeau.
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3: Et notre coup de cœur plateforme est consacré à Netflix qui vient de mettre en ligne sa toute nouvelle série espagnole Oasis avec Ana Garcés et Tommy Aguilera. Lorsqu'une jeune femme disparaît mystérieusement d'un hôtel de luxe, le personnel et les clients, tous coincés sur les lieux, vont devenir suspects jusqu'à ce que la vérité éclate. Une série événement qui s'annonce déjà avec 8 épisodes déjà en ligne sur Netflix.
4: L'été, le meilleur moment pour oublier ton quotidien de merde.
8: Bienvenue, Luis Baselga, directeur de l'Oasis Infinity. Permettez-moi de vous présenter ma fille, Célia.
16: Ravie de vous accueillir.
8: Il est ouf cet endroit.
16: C'est un resort.
8: Et où est-ce qu'on fait la fête alors?
4: T'es au bon endroit, avec les bonnes personnes. Et puis d'un coup, tout ce que t'avais disparaît.
19: Nous vous avons réunis ici parce qu'on nous a signalé qu'une employée de l'hôtel avait disparu dans la nuit. Personne n'est autorisé à entrer ou à sortir du resort durant les prochaines heures.
16: T'en penses quoi, lui ?
20: Tu sais bien que je me méfie de tout le monde.
16: Pour moi, c'est juste un gosse de riche.
20: Tu te souviens de quoi ?
16: C'est dingue, je me souviendrai. Faut qu'on parle.
4: Est-ce qu'on sait combien il y a de clients à l'hôtel aujourd'hui ?
16: 207.
4: N'importe qui peut être impliqué, du coup.
16: Et encore, on compte pas les employés de l'hôtel. Célia a vu quelque chose qui a pas plu à Pablo le soir où elle a disparu.
4: Est-ce que t'es au courant de quelque chose?
16: Elle est où, Célia? On a tous des choses à cacher.
3: Allez, on termine par les anniversaires de stars avec un joyeux anniversaire au chanteur Benson Boone qui fête aujourd'hui ses 24 ans. Joyeux anniversaire à Hakim Jemili, l'acteur, fête aujourd'hui ses 37 ans. Joyeux anniversaire à notre confrère Bruno Guillon qui fête aujourd'hui ses 55 ans. Joyeux anniversaire à l'incroyable Fifi Philippe Lachaud, fête aujourd'hui ses 46 ans. Il sera d'ailleurs le président de la 30e édition du Festival de l'Alpe d'Huez en janvier prochain. C'est pas beau ça ?
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3: 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Pour rappel, chute, on écoute la télé à quotidienne, c'est du lundi au samedi à 10h45 et 12h30 sur Zoom Radio, votre radio en Dordogne. Et puis la grande hebdo de chute, on écoute la télé, eh bien c'est tous les lundis de 18h à 19h avec pendant une heure le décryptage de l'actualité culturelle avec tous nos invités. Sur ce, il ne me reste plus qu'à vous souhaiter une belle matinée à l'écoute de nos programmes et je vous retrouve tout à l'heure à 12h30 pour la deuxième quotidienne de la journée.
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1: Il est 11h.
2: Bonjour à tous, le thermomètre va continuer de grimper dans les prochaines heures. 72 départements sont en vigilance rouge, canicule à partir de midi, des fortes températures accompagnées d'intempéries. 12 vont passer en alerte orange aux orages cet après-midi. Plus de 13 000 écoles sont fermées ou ont mis des aménagements en place aujourd'hui en France. Précision ce matin du ministre de l'Éducation, Édouard Geoffrey. Emmanuel Macron est en déplacement dans les Alpes-Maritimes cet après-midi. Il doit rencontrer Giorgia Meloni à Antibes pour relancer le sommet franco-italien 6 ans après la dernière édition. Les discussions doivent porter sur la défense, l'énergie, le nucléaire civil et le spatial. Plusieurs accords stratégiques sont attendus, notamment sur les missiles et la coopération industrielle en Méditerranée. La dette publique française atteint un nouveau record. Elle s'élève au premier trimestre à 3 536,1 milliards d'euros selon l'INSEE. C'est en hausse de 75,6 milliards en 3 mois. Malgré cela, le gouvernement maintient sa prévision de déficit à 5% du PIB en 2026. Elle était de 5,1% à la fin de l'année 2025. Le bilan est encore très provisoire. 2 puissants séismes ont frappé le Venezuela. Ils ont fait plus d'une trentaine de morts et plus de 700 blessés. Les secousses de magnitude 7,2 et 7,5 ont eu lieu à quelques dizaines de secondes d'intervalle, notamment à Caracas. L'état d'urgence est décrété dans le pays. Vous pouvez le précommander. Le jeu vidéo GTA 6 débarque bientôt, 13 ans après le dernier opus, et il pourrait battre un record historique dans le secteur du divertissement, Virginie Quénon.
3: Oui, parce que d'après les spécialistes, jusqu'à 45 millions d'exemplaires pourraient être vendus avant même sa sortie annoncée en novembre, ce qui en ferait l'un des lancements les plus importants jamais enregistrés dans le secteur. Le jeu est aussi présenté comme le plus cher de l'histoire du jeu vidéo. Budget de développement estimé entre 1 et 2 milliards de dollars, un niveau inédit dans l'industrie, cinéma compris. C'est ce que l'on appelle un jeu d'action en mode ouvert. Concrètement, le joueur incarne un personnage criminel dans une ville fictive inspirée des États-Unis. Le but principal est de suivre une histoire scénarisé, souvent centré sur des braquages, des alliances et des conflits entre gangs. Mais le jeu laisse aussi une grande liberté. On peut explorer la ville, conduire des véhicules, accomplir des missions secondaires ou simplement interagir avec l'environnement.
2: Merci Virginie. Son prix de lancement devrait tourner autour de 80$ aux États-Unis pour l'édition standard avec des versions premium un peu plus onéreuses. Voilà pour l'essentiel de l'actualité. Bonne journée à tous.
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1: Bonjour, bonjour à tous. Direction l'hippodrome de la Teste et les 1800 mètres du prix de l'hôtel des ventes du bassin d'Arcachon à l'occasion du Quintet Plus de ce jeudi 25 juin 2026. Disputé dans la discipline du galop, il réunira 16 compétiteurs pour un départ prévu vers 18h40. En tête de notre sélection, le 4, Rakim, sur la montante actuellement, est de nouveau confié à Christian Desmoreaux, il peut l'emporter. Celui du 7, Rêve de Valarsa, qui a déjà bien fait sur la piste du jour. Le 6, Gret Tornado, de mieux en mieux placé sur l'échelle des valeurs. Le 3, Presa Direta, prise en note lors de sa dernière prestation. Et enfin, le 8, Nolito, va évoluer sur sa distance de prédilection. Il complétera notre sélection. Une sélection que vous pouvez retrouver sur ma chaîne YouTube Tom Cazac, les pronostics hippiques avec mes dernières minutes. Donc notre choix aujourd'hui, premier le 4, Rakim. Second le 7, Rêve de Valarsa. Troisième le 6, Gret Tornado. Quatrième le 3, Presa Direta. Cinquième le 8, Nolito. Le second choix le 15, L'As. Et le 5, et à vous la fortune!

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1: Bonjour à tous, dans l'actualité people du jour, on parle de Marine Boudou. Elle a trouvé son prince vraiment charmant. Grand moment pour l'ex-candidate de télé-réalité, découverte en 2012 dans La Belle et ses princes presque charmants. Elle s'est fiancée récemment à son chéri Mathieu Fauché. Il faut dire que le brun avait mis le paquet pour la convaincre. Outre la superbe bague en diamant, il avait concocté une mise en scène aux petits oignons. C'est sur une plage qu'il a posé un genou dans le sable devant leurs amis, également une violoniste, mais également une cavalière montant un cheval ailé. Comment dire non à tout ça? Eh bien absolument pas, puisqu'elle vient tout simplement de dire oui. On leur souhaite évidemment tous nos voeux de bonheur. On se retrouve très vite avec d'autres Actu People.
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0: Bonjour, bonjour à tous. Et on commence par un fait qui inquiète le nord du département. Un adolescent de 15 ans a été interpellé avant-hier soir à Saint-Martial-de-Valette, à la limite de Nontron. Les gendarmes en alerte depuis plusieurs jours après une série d'incendies dans la commune ont retrouvé dans son sac à dos un briquet et des allumettes. Le feu lui a détruit 7000 mètres carrés de broussailles. Le jeune homme, déjà condamné l'an dernier pour des incendies volontaires, a été placé en garde à vue et entendu hier. Il nie les faits. Les enquêteurs ne lui attribue pas pour l'heure tous les départs de feu recensés ces derniers jours. Changement d'ambiance avec la culture, le festival Joséphine Baker qui devait se tenir ce week-end au château des Milans d'Acastelnau-la-Chapelle est finalement reporté à l'automne. Les organisateurs ont annoncé hier cette décision prise à raison de fortes chaleurs. Plusieurs invités, dont certains venaient de Paris, ont reçu vu leur train annulé. On retrouve au programme Michel Drucker, l'écrivain Boualem Sazam et humoriste Sophie Aram, marraine de cette édition. La nouvelle date devrait être fixée en octobre ou en novembre. Et puis à Périgueux, une polémique enfle. Les sections locales du Parti Socialiste, du Parti Communiste et de la France Insoumise ont demandé hier au maire Michel Cadet de clarifier sa position. Elles réclament l'annulation du banquet du canon français programmé cet automne à la salle de la Filature après son déplacement depuis Bergerac. Et enfin, du côté de la vigne, la filière des vins de Bergerac et de Duras s'est choisie cette semaine un nouveau président, Jean-François Ley. Il prend ses fonctions dans un contexte qui qualifie lui-même de tendu pour la profession et appelle les vignerons à se mobiliser pour défendre les vins de la Dordogne et du Lot-et-Garonne. Voilà pour ce flash. Passez une belle journée sur Zoom Radio.
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2: Bonjour à tous, les programmes télé, la télévision pour ce soir jeudi. On débute avec la chaîne TF1 qui nous propose ce soir dès 21h10 la série Zodiac. Sur France 2, place au magazine Cash Investigation, spécial aliments ultra transformés dont les arrière-cuisines des industriels. Sur la chaîne France 3 ce soir, 21h10, place à la série Alex Hugo. Sur France 4, le film Blanche comme neige, diffusé dès 21h. Ce soir sur M6, rendez-vous avec une soirée football spéciale Coupe du Monde. Le match Équateur-Allemagne à suivre en direct. Sur la chaîne TMC, rendez-vous avec le film Les Soudoués en vacances, diffusé dès 21h25. Et enfin, rendez-vous par exemple ce soir sur la chaîne Novo 19 avec le film La Môme, diffusé dès 21h10. Avec tout ça, bonne soirée télé.

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1: Bonjour à tous, dans l'actualité musicale du jour, les L5, le girls band des années 2000, se reforment pour la Pat Patrouille. Les 5 chanteuses ont enregistré la bande originale de la Pat Patrouille, Mission Dino, la suite du film animé adoré des petits. Claire, Marjorie, Alexandra, Louise, Joseph et Coralie sont donc de retour pour ce projet spécial Pat Patrouille. Les chanteuses ont confié il y a quelques jours qu'elles avaient été ravies de se retrouver 25 ans après la formation des L5 et 19 ans après l'arrêt du groupe pour chanter ensemble le thème du générique de la Pat Patrouille, le film Mission Dino. Les chanteuses de girls band iconiques ne se contentent pas de chanter, elles ont aussi prêté leur voix dans la version française à 5 personnages de la fameuse Patrouille à pattes. La chanson Encore et Encore, qui sort donc depuis le début du mois, a été composée par Adé, ex-membre de Thérapie Taxi, Sylvain Dutu, ex-chanteur de Boulevard Désert, et Pierre Cheguillaume, le producteur de Zao de Sagazan. La version sur grand écran du dessin animé pour enfants Pat Patrouille, le film Mission Dino, sera en salle, rappelons-le, dès le 5 août prochain. On se retrouve très vite avec d'autres actualités musicales.

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0: 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À Bergerac, COGEP recrute un collaborateur comptable confirmé en CDI, entre 25 000 et 30 000 euros par an. Mission, gestion de portefeuille client, déclaration fiscale et arrêt des comptes annuels. À Thénon, Team Officine cherche un pharmacien en CDI temps plein. Accueil, délivrance d'ordonnances et management d'équipe. Débutant accepté. Toujours à Thénon, Team Officine propose un CDD de 61 jours pour un pharmacien afin de renforcer l'équipe. À Cresse, Vertexpress Transport recrute un chauffeur-livreur en CDI à 12 euros de l'heure. Avec le permis B, vous organiserez des tournées du lundi au samedi. Contactez l'agence France Travail, Bergerac. Retrouvez le détail de ces offres sur le site internet et les agences France Travail.
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2: Bonjour à tous, le thermomètre va continuer de grimper dans les prochaines heures. 72 départements sont en vigilance rouge, canicule à partir de midi, des fortes températures accompagnées d'intempéries. 12 vont passer en alerte orange aux orages cet après-midi. Plus de 13 000 écoles sont fermées ou ont mis des aménagements en place aujourd'hui en France. Précision ce matin du ministre de l'Éducation, Édouard Geoffrey. Emmanuel Macron est en déplacement dans les Alpes-Maritimes cet après-midi. Il doit rencontrer Giorgia Meloni à Antibes pour relancer le sommet franco-italien 6 ans après la dernière édition. Les discussions doivent porter sur la défense, l'énergie, le nucléaire civil et le spatial. Plusieurs accords stratégiques sont attendus, notamment sur les missiles et la coopération industrielle en Méditerranée. La dette publique française atteint un nouveau record. Elle s'élève au premier trimestre à 3 536,1 milliards d'euros selon l'INSEE. C'est en hausse de 75,6 milliards en 3 mois. Malgré cela, le gouvernement maintient sa prévision de déficit à 5% du PIB en 2026. Elle était de 5,1% à la fin de l'année 2025. Le bilan est encore très provisoire. 2 puissants séismes ont frappé le Venezuela. Ils ont fait plus d'une trentaine de morts et plus de 700 blessés. Les secousses de magnitude 7,2 et 7,5 ont eu lieu à quelques dizaines de secondes d'intervalle, notamment à Caracas. L'état d'urgence est décrété dans le pays. Vous pouvez le précommander. Le jeu vidéo GTA 6 débarque bientôt, 13 ans après le dernier opus, et il pourrait battre un record historique dans le secteur du divertissement, Virginie Quénon.
3: Oui, parce que d'après les spécialistes, jusqu'à 45 millions d'exemplaires pourraient être vendus avant même sa sortie annoncée en novembre, ce qui en ferait l'un des lancements les plus importants jamais enregistrés dans le secteur. Le jeu est aussi présenté comme le plus cher de l'histoire du jeu vidéo. Budget de développement estimé entre 1 et 2 milliards de dollars, un niveau inédit dans l'industrie, cinéma compris. C'est ce que l'on appelle un jeu d'action en mode ouvert. Concrètement, le joueur incarne un personnage criminel dans une ville fictive inspirée des États-Unis. Le but principal est de suivre une histoire scénarisé, souvent centré sur des braquages, des alliances et des conflits entre gangs. Mais le jeu laisse aussi une grande liberté. On peut explorer la ville, conduire des véhicules, accomplir des missions secondaires ou simplement interagir avec l'environnement.
2: Merci Virginie. Son prix de lancement devrait tourner autour de 80$ aux États-Unis pour l'édition standard avec des versions premium un peu plus onéreuses. Voilà pour l'essentiel de l'actualité. Bonne journée à tous.
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3: Bonjour, bonjour à tous. Direction l'hippodrome de la Teste et les 1800 mètres du prix de l'hôtel des ventes du bassin d'Arcachon à l'occasion du Quintet Plus de ce jeudi 25 juin 2026. Disputé dans la discipline du galop, il réunira 16 compétiteurs pour un départ prévu vers 18h40. En tête de notre sélection, le 4, Rakim, sur la montante actuellement, est de nouveau confié à Christian Desmoreaux, il peut l'emporter. Suivi du 7, Rêve de Valarsa, qui a déjà bien fait sur la piste du jour. Le 6, Grey Tornado, de mieux en mieux placé sur l'échelle des valeurs. Le 3, Presa d'Ireta, prise en note lors de sa dernière prestation. Et enfin, le 8, Nolito, va évoluer sur sa distance de prédilection. Il complétera notre sélection. Une sélection que vous pouvez retrouver sur ma chaîne YouTube Tom Kazak, les pronostics hippiques avec mes dernières minutes. Donc, notre choix aujourd'hui. Premier, le 4, Rakim. Second, le 7, Rêve de Valarsa. Troisième, le 6, Grey Tornado. Quatrième, le 3, Presa d'Ireta. Cinquième, le 8, Nolito. Le second choix, le 15, L'As. Et le 5, et à vous la fortune!

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0: Bonjour, bonjour à tous. Et on commence par un fait qui inquiète le nord du département. Un adolescent de 15 ans a été interpellé avant-hier soir à Saint-Martial-de-Valette, à la limite de Nontron. Les gendarmes en alerte depuis plusieurs jours après une série d'incendies dans la commune ont retrouvé dans son sac à dos un briquet et des allumettes. Le feu lui a détruit 7000 m² de broussailles. Le jeune homme, déjà condamné l'an dernier pour des incendies volontaires, a été placé en garde à vue et entendu hier. Il nie les faits, les enquêteurs ne lui attribuent pas pour l'heure tous les départs de feu recensés ces derniers jours. Changement d'ambiance avec la culture, le festival Joséphine Baker qui devait se tenir ce week-end au château des Milans d'Acastelnau-la-Chapelle est finalement reporté à l'automne. Les organisateurs ont annoncé hier cette décision prise en raison de fortes chaleurs. Plusieurs invités, dont certains venaient de Paris, ont aussi vu leur train annulé. On retrouve au programme Michel Drucker, l'écrivain Boualem Sazam et humoriste Sophie Aram, marraine de cette édition. La nouvelle date devrait être fixée en octobre ou en novembre. Et puis à Périgueux, une polémique enfle. Les sections locales du Parti Socialiste, du Parti Communiste et de la France Insoumise ont demandé hier au maire Michel Cadet de clarifier sa position. Elles réclament l'annulation du banquet du canon français programmé cet automne à la salle de la Filature après son déplacement depuis Bergerac. Et enfin, du côté de la vigne, la filière des vins de Bergerac et de Duras s'est choisie cette semaine un nouveau président, Jean-François Ley. Il prend ses fonctions dans un contexte qui qualifie lui-même de tendu pour la profession et appelle les vignerons à se mobiliser pour défendre les vins de la Dordogne et du Lot-et-Garonne. Voilà pour ce flash. Passez une belle journée sur Zoom Radio.
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4: Bonjour à tous et bienvenue dans Chute, on écoute la télé, la quotidienne pour un tout nouveau numéro sur Zoom Radio, votre radio en Dordogne, où j'ai le plaisir de vous accompagner avec le programme télé de votre soirée de ce jeudi. On va parler de l'infomédia, bien sûr, et notre coup de cœur, plateforme de cette semaine. C'est parti.
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4: Allez, on démarre tout de suite avec votre soirée télé de ce jeudi 25 juin avec ce soir sur France 2, Cache Investigation, présentée par Élise Husset qui s'intéressera aux aliments ultra transformés dans les arrière-cuisines des industriels. Et c'est pas joli joli. Sur France 3, Alex Hugo avec la rediffusion de l'épisode La Part du Diable. Et puis ce soir sur Canal+, la suite de votre série Silo avec les épisodes 7 et 8 de la saison 2. Sur France 4, Blanche comme neige avec Lou Delage et Isabelle Huppert, un film d'Anne Fontaine. Et puis sur France 5, L'âge d'or des dinosaures, un documentaire. Sur M6, c'est la Coupe du Monde de foot. Ce soir, vous allez pouvoir découvrir le match Équateur-Allemagne à partir de 22h. Et puis à 1h du matin, ça sera Tunisie face aux Pays-Bas. Sur Arte, Happy Valley, qui vous sera proposé la série avec la saison 2. Et puis sur W9, ce soir, il y a que la vérité qui compte avec deux nouveaux numéros inédits. Sur LCP, le documentaire Sortir de l'ombre. Sur TMC, Les Soudoués en vacances de Claude Zidi, sur TFX Baby Boom, sur TF1 série film Elsbeth, rediffusion, sur Sister Bienvenue dans la jungle avec Dwayne Johnson et sur AMC Découverte les 10 catastrophes qui ont marqué la planète. Sur Gulli ce soir à la poursuite de La Chambre d'Ambre, un film d'aventure, et puis ce soir sur Novo 19, ça sera le film La Môme d'Olivier Dahan. Et puis notre coup de cœur de ce jeudi va évidemment à TF1 et la suite de Zodiac, Keller, Nadia Egaron. Carence font tout pour retrouver Stella, celle-ci aux mains d'Eliott, comprend rapidement qu'il cherche à venger la mort de sa mère. Le mystère s'épaissit dans cette troisième saison de Zodiac, mais le suspense reste entier.
6: C'est la fille de la procureure. Elle devait se marier aujourd'hui.
7: Tu te souviens de Mathias Rousseau, celui qu'on a surnommé le Zodiac?
8: Il est mort.
6: On n'a jamais retrouvé son corps.
9: Vous pensez vraiment que ce tueur serait de retour? Ça fait plus de 20 ans qu'il a disparu.
10: C'est pas la première fois que le malheur frappe notre famille. C'est le symbole qu'il utilisait pour ses meurtres.
11: Ça devait être le plus beau jour de sa vie.
12: Marielle, c'était son rêve. Et moi aussi.
13: Ça, c'est ta faute! Pourquoi tu veux laisser partir seul?
14: Je sais ce que c'est que d'enterrer un enfant.
15: Je me fous de votre compassion.
16: J'ai failli devenir dingue en traquant le Zodiac.
17: Les enfants paieront pour les crimes de leurs parents.
2: Zodiac, la saga culte, revient dès jeudi 18 juin sur TF1.
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4: Et dans l'infomédia, l'approche de 2027, l'émission Quotidien entend plus que jamais accompagner ses téléspectateurs dans la compréhension d'une époque aussi passionnante que folle. Le groupe TF1 annonce donc que Salia Braclia rejoint donc l'équipe de Quotidien aux côtés de Yann Barthès, journaliste reconnu pour la qualité de ses entretiens et son exigence éditoriale. Elle a marqué les auditeurs et téléspectateurs pour son travail au sein notamment de France Info, où elle s'est imposée comme l'une des intervieweuses les plus respectées de sa génération. Déjà passée par l'univers du Petit Journal et de Quotidien au début de son parcours, Salia revient donc pour participer à la couverture des grands rendez-vous politiques qui feront l'actualité des prochaines années. Elle réalisera notamment les interviews aux côtés de Yann Barthès avec les personnalités qui façonnent le débat public, qu'elles soient issues du monde économique, culturel ou de la société civile. A noter que Quotidien accueillera la saison prochaine Anne-Laure Sugier, ancienne productrice de La Matinale. Son parcours l'a également conduite à exercer des responsabilités éditoriales au sein de Canal+. Et de titres références comme Vanity Fair, Vogue ou Elle. Forte de cette double expérience dans l'audiovisuel et de la presse magazine, elle rejoint donc l'émission pour renforcer la direction éditoriale aux côtés de Théodore Bourdeau.
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4: Et notre coup de cœur plateforme est consacré à Netflix, qui vient de mettre en ligne sa toute nouvelle série espagnole Oasis avec Ana Garcés et Tommy Aguilera. Lorsqu'une jeune femme disparaît mystérieusement d'un hôtel de luxe, le personnel et les clients, tous coincés sur les lieux, vont devenir suspects jusqu'à ce que la vérité éclate. Une série événement qui s'annonce déjà avec 8 épisodes déjà en ligne sur Netflix.
18: L'été, le meilleur moment pour oublier ton quotidien de merde.
19: Bienvenue, Luis Baselga, directeur de l'Oasis Infinity. Permettez-moi de vous présenter ma fille, Célia.
20: Ravie de vous accueillir.
19: Il est ouf cet endroit.
20: C'est un resort.
19: Et où est-ce qu'on fait la fête alors?
21: T'es au bon endroit, avec les bonnes personnes.
19: Et puis d'un coup, tout ce que t'avais disparaît.
22: Nous vous avons réunis ici parce qu'on nous a signalé qu'une employée de l'hôtel avait disparu dans la nuit. Personne n'est autorisé à entrer ou à sortir du resort durant les prochaines heures.
23: T'en penses quoi, lui?
19: Tu sais bien que je me méfie de tout le monde.
23: Pour moi, c'est juste un gosse de riche.
24: Tu te souviens de quoi?
23: C'est dingue, je me souviens de rien. Faut qu'on parle.
19: Est-ce qu'on sait combien il y a de clients à l'hôtel aujourd'hui?
23: 207.
19: N'importe qui peut être impliqué, du coup.
23: Et encore, on compte pas les employés de l'hôtel. Célia a vu quelque chose qui a pas plu à Pablo le soir où elle a disparu.
19: Est-ce que t'es au courant de quelque chose?
23: Elle est où, Célia? On a tous des choses à cacher.
4: Allez, on termine par les anniversaires de stars avec un joyeux anniversaire au chanteur Benson Boone qui fête aujourd'hui ses 24 ans. Joyeux anniversaire à Hakim Jemili, l'acteur, fête aujourd'hui ses 37 ans. Joyeux anniversaire à notre confrère Bruno Guillon qui fête aujourd'hui ses 55 ans. Joyeux anniversaire à l'incroyable Fifi Philippe Lachaud, fête aujourd'hui ses 46 ans. Il sera d'ailleurs le président de la 30e édition du Festival de Alpe d'Huez en janvier prochain. C'est pas beau ça?
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4: 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Et puis les rendez-vous de Chute on écoute la télé sur Zoom Radio. Eh bien n'oubliez pas, c'est du lundi au samedi, c'est à 10h45 et 12h30 pour la quotidienne. Et puis l'hebdo, c'est chaque lundi à 18h. Pendant une heure, on décrypte ensemble l'actualité culturelle de la semaine avec tous nos invités. Alors il ne me reste plus qu'à vous souhaiter un très bon appétit, une belle après-midi à l'écoute de nos programmes. Et je vous donne rendez-vous demain à 10h45 sur Zoom Radio pour la prochaine quotidienne. À demain.
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1: Il est 13h.
2: Bonjour à tous, à la une de l'actualité, face à la vague de chaleur, le gouvernement a activé le plan hors sang niveau 3, le plus élevé, afin de faire face à la pression sur le système de santé. Ce dispositif permet de renforcer les moyens humains dans les hôpitaux, de mobiliser la réserve sanitaire et d'organiser la prise en charge des patients, en lien avec la médecine de ville et les établissements médico-sociaux. La climatologue Françoise Vimeux tire la sonnette d'alarme. Selon elle, si la décarbonation échoue, les épisodes actuels pourraient être considérés comme les étés les plus frais du futur. Elle estime que le pays n'est pas suffisamment préparé à des chaleurs extrêmes, de plus en plus probables avec un réchauffement déjà engagé. Elle appelle à une adaptation rapide des bâtiments, des rythmes de vie et des politiques publiques. Et d'ailleurs, la CGT demande l'arrêt du travail physique dès 28 degrés. Le syndicat estime que continuer à travailler dans ces conditions peut mettre les salariés en danger et réclame un droit de retrait automatique en cas de forte chaleur. Il propose aussi que les jours non travaillés soient intégralement indemnisés par l'État via un chômage partiel à 100%. 5 personnes ont été placées sous surveillance après le diagnostic d'un premier cas d'Ebola en France. Ils se trouvaient tous dans le même avion. Le patient malade est un médecin humanitaire de retour de la République démocratique du Congo. Il a été placé à l'isolement et son état est stable. D'après l'OMS, le risque de contagion est jugé faible. La France a intercepté un 5e pétrolier suspecté d'appartenir à la flotte fantôme russe, un réseau de navires utilisé pour contourner les sanctions internationales contre Moscou. Le navire a raisonné au large de la Sicile aurait violé les règles du droit maritime, selon les autorités françaises. C'est le 5e bâtiment de ce type intercepté par la France depuis l'automne dernier, dans le cadre des sanctions contre la Russie. En football, la Coupe du Monde entre dans sa phase à élimination directe. Plusieurs nations sont déjà qualifiées, dont le Brésil, l'Allemagne, l'Argentine, les États-Unis, le Maroc ou encore la Suisse. D'autres, comme la France ou encore les Pays-Bas, attendent encore leur classement pour connaître leur adversaire. Et enfin, c'est l'un des jeux vidéo les plus attendus de la décennie, voire le plus attendu, Grand Theft Auto 6, qui sortira donc le 19 novembre prochain. Au programme, un retour dans une ville inspirée de Miami, Vice City, dans un immense monde ouvert ultra détaillé. On suivra un duo de braqueurs, Jason et Lucia, plongés dans une spirale criminelle après un casse qui tourne mal. Les précommandes ont ouvert aujourd'hui à minuit, comptez 80€ pour l'édition standard et 100€ pour l'édition ultime. On le retrouve aussi autour des 60€ dans des magasins comme CD Discount ou Carrefour. Voilà pour l'essentiel de l'actualité. Bon après-midi à tous.
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0: 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À Bergerac, COGEP recrute un collaborateur comptable confirmé en CDI, entre 25 000 et 30 000 euros par an. Mission, gestion de portefeuille client, déclaration fiscale et arrêt des comptes annuels. À Thénon, Team Officine cherche un pharmacien en CDI temps plein. Accueil, délivrance d'ordonnances et management d'équipe. Débutant accepté. Toujours à Thénon, Team Officine propose un CDD de 61 jours pour un pharmacien afin de renforcer l'équipe. À Cresse, Vert Express Transport recrute un chauffeur-livreur en CDI à 12 euros de l'heure. Avec le permis B, vous organiserez des tournées du lundi au samedi. Contactez l'agence France Travail, Bergerac. Retrouvez le détail de ces offres sur le site internet et les agences France Travail.
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1: Il est 14h.
2: Bonjour à tous, à la une de l'actualité, face à la vague de chaleur, le gouvernement a activé le plan Orsan niveau 3, le plus élevé, afin de faire face à la pression sur le système de santé. Ce dispositif permet de renforcer les moyens humains dans les hôpitaux, de mobiliser la réserve sanitaire et d'organiser la prise en charge des patients, en lien avec la médecine de ville et les établissements médico-sociaux. La climatologue Françoise Vimeux tire la sonnette d'alarme. Selon elle, si la décarbonation échoue, les épisodes actuels pourraient être considérés comme les étés les plus frais du futur. Elle estime que le pays n'est pas suffisamment préparé à des chaleurs extrêmes, de plus en plus probables avec un réchauffement déjà engagé. Elle appelle à une adaptation rapide des bâtiments, des rythmes de vie et des politiques publiques. Et d'ailleurs, la CGT demande l'arrêt du travail physique dès 28 degrés. Le syndicat estime que continuer à travailler dans ces conditions peut mettre les salariés en danger et réclame un droit de retrait automatique en cas de forte chaleur. Il propose aussi que les jours non travaillés soient intégralement indemnisés par l'État via un chômage partiel à 100%. 5 personnes ont été placées sous surveillance après le diagnostic d'un premier cas d'Ebola en France. Ils se trouvaient tous dans le même avion. Le patient malade est un médecin humanitaire de retour de la République démocratique du Congo. Il a été placé à l'isolement et son état est stable. D'après l'OMS, le risque de contagion est jugé faible. La France a intercepté un 5e pétrolier suspecté d'appartenir à la flotte fantôme russe, un réseau de navires utilisé pour contourner les sanctions internationales contre Moscou. Le navire a raisonné au large de la Sicile aurait violé les règles du droit maritime, selon les autorités françaises. C'est le 5e bâtiment de ce type intercepté par la France depuis l'automne dernier, dans le cadre des sanctions contre la Russie. En football, la Coupe du Monde entre dans sa phase à élimination directe. Plusieurs nations sont déjà qualifiées, dont le Brésil, l'Allemagne, l'Argentine, les États-Unis, le Maroc ou encore la Suisse. D'autres, comme la France ou encore les Pays-Bas, attendent encore leur classement pour connaître leur adversaire. Et enfin, c'est l'un des jeux vidéo les plus attendus de la décennie, voire le plus attendu, Grand Theft Auto 6, qui sortira donc le 19 novembre prochain. Au programme, un retour dans une ville inspirée de Miami, Vice City, dans un immense monde ouvert ultra détaillé. On suivra un duo de braqueurs, Jason et Lucia, plongés dans une spirale criminelle après un casse qui tourne mal. Les précommandes ont ouvert aujourd'hui à minuit, comptez 80€ pour l'édition standard et 100€ pour l'édition ultime. On le retrouve aussi autour des 60€ dans des magasins comme Cdiscount ou Carrefour. Voilà pour l'essentiel de l'actualité. Bon après-midi à tous.
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1: Bonjour à tous, dans l'actualité musicale du jour, les L5, le girls band des années 2000, se reforment pour la Pat Patrouille. Les 5 chanteuses ont enregistré la bande originale de la Pat Patrouille, Mission Dino, la suite du film animé adoré des petits. Claire, Marjorie, Alexandra, Louise, Joseph et Coralie sont donc de retour pour ce projet spécial Pat Patrouille. Les chanteuses ont confié il y a quelques jours qu'elles avaient été ravies de se retrouver 25 ans après la formation des L5 et 19 ans après l'arrêt du groupe pour chanter ensemble le thème du générique de la Pat Patrouille, le film Mission Dino. Les chanteuses de girls band iconiques ne se contentent pas de chanter, elles ont aussi prêté leur voix dans la version française à 5 personnages de la fameuse Patrouille à pattes. La chanson Encore et Encore, qui sort donc depuis le début du mois, a été composée par Adé, ex-membre de Thérapie Taxi, Sylvain Dutu, ex-chanteur de Boulevard Désert, et Pierre Cheguillaume, le producteur de Zao de Sagazan. La version sur grand écran du dessin animé pour enfants Pat Patrouille, le film Mission Dino, sera en salle, rappelons-le, dès le 5 août prochain. On se retrouve très vite avec d'autres actualités musicales.

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1: Il est 15h.
2: Bonjour à tous, à la une de l'actualité, face à la vague de chaleur, le gouvernement a activé le plan hors sang niveau 3, le plus élevé, afin de faire face à la pression sur le système de santé. Ce dispositif permet de renforcer les moyens humains dans les hôpitaux, de mobiliser la réserve sanitaire et d'organiser la prise en charge des patients, en lien avec la médecine de ville et les établissements médico-sociaux. La climatologue Françoise Vimeux tire la sonnette d'alarme. Selon elle, si la décarbonation échoue, les épisodes actuels pourraient être considérés comme les étés les plus frais du futur. Elle estime que le pays n'est pas suffisamment préparé à des chaleurs extrêmes, de plus en plus probables avec un réchauffement déjà engagé. Elle appelle à une adaptation rapide des bâtiments, des rythmes de vie et des politiques publiques. Et d'ailleurs, la CGT demande l'arrêt du travail physique dès 28 degrés. Le syndicat estime que continuer à travailler dans ces conditions peut mettre les salariés en danger et réclame un droit de retrait automatique en cas de forte chaleur. Il propose aussi que les jours non travaillés soient intégralement indemnisés par l'État via un chômage partiel à 100%. 5 personnes ont été placées sous surveillance après le diagnostic d'un premier cas d'Ebola en France. Ils se trouvaient tous dans le même avion. Le patient malade est un médecin humanitaire de retour de la République démocratique du Congo. Il a été placé à l'isolement et son état est stable. D'après l'OMS, le risque de contagion est jugé faible. La France a intercepté un 5e pétrolier suspecté d'appartenir à la flotte fantôme russe, un réseau de navires utilisé pour contourner les sanctions internationales contre Moscou. Le navire a raisonné au large de la Sicile aurait violé les règles du droit maritime, selon les autorités françaises. C'est le 5e bâtiment de ce type intercepté par la France depuis l'automne dernier, dans le cadre des sanctions contre la Russie. En football, la Coupe du Monde entre dans sa phase à élimination directe. Plusieurs nations sont déjà qualifiées, dont le Brésil, l'Allemagne, l'Argentine, les États-Unis, le Maroc ou encore la Suisse. D'autres, comme la France ou encore les Pays-Bas, attendent encore leur classement pour connaître leur adversaire. Et enfin, c'est l'un des jeux vidéo les plus attendus de la décennie, voire le plus attendu, Grand Theft Auto 6, qui sortira donc le 19 novembre prochain. Au programme, un retour dans une ville inspirée de Miami, Vice City, dans un immense monde ouvert ultra détaillé. On suivra un duo de braqueurs, Jason et Lucia, plongés dans une spirale criminelle après un casse qui tourne mal. Les précommandes ont ouvert aujourd'hui à minuit, comptez 80€ pour l'édition standard et 100€ pour l'édition ultime. On le retrouve aussi autour des 60€ dans des magasins comme Cdiscount ou Carrefour. Voilà pour l'essentiel de l'actualité. Bon après-midi à tous.
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1: Bonjour à tous, dans l'actualité people du jour, on parle de Marine Boudou. Elle a trouvé son prince vraiment charmant. Grand moment pour l'ex-candidate de télé-réalité, découverte en 2012 dans La Belle et ses princes presque charmants. Elle s'est fiancée récemment à son chéri Mathieu Fauché. Il faut dire que le brun avait mis le paquet pour la convaincre. Outre la superbe bague en diamant, il avait concocté une mise en scène aux petits oignons. C'est sur une plage qu'il a posé un genou dans le sable devant leurs amis. Également une violoniste, mais également une cavalière montant un cheval ailé. Comment dire non à tout ça? Eh bien absolument pas, puisqu'elle vient tout simplement de dire oui. On leur souhaite évidemment tous nos voeux de bonheur. On se retrouve très vite avec d'autres Actu People.

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2: Bonjour à tous, dans l'actualité du net du jour, avec iOS 27, Apple accélère sur l'IA. Apple a officiellement dévoilé les dernières évolutions d'iOS 27 avec un accent mis sur les fonctions IA, dont certaines comme Siri AI ne seront pas disponibles en Europe. L'OS mobile comprend également des améliorations de performance et même de design. Après de nombreuses rumeurs, Apple a finalement levé le voile sur les avancées fonctionnelles de son système d'exploitation iOS 27 à l'occasion de son événement qui se tenait du 8 au 12 juin à Cupertino. Attendu en bêta pour le mois de juillet, il devrait ensuite être lancé en disponibilité générale en septembre. D'après les tendances observées par le passé, le lundi 14 septembre semble être une date de sortie probable. iOS 27 sera compatible avec tous les iPhones à partir de l'iPhone 11, même si certaines fonctionnalités liées à Apple Intelligence et Siri ne seront pas disponibles, notamment que sur des modèles les plus récents. La société a mis l'accent, en tout cas cette année, sur l'intégration de l'IA, mais également sur d'autres fonctionnalités et améliorations. L'assistant d'Apple, Siri, s'appuie évidemment sur la technologie intelligence du fournisseur. Il bénéficie également du partenariat noué avec Google pour utiliser les modèles Gemini. Selon la société, il est plus personnalisé et plus interactif que la version actuelle de Siri, en étant capable de répondre à des questions ouvertes, comprendre le contexte personnel à partir de messages, d'emails, de photos et de notes, reconnaître également ceux qui s'affichent à l'écran et exploiter des informations provenant du web pour fournir des réponses actualisées. Siri disposera également d'une application dédiée pour que les utilisateurs consultent leurs conversations précédentes, épinglent les discussions importantes et poursuivent leurs conversations vers tous les terminaux. L'assistant pourra également s'appuyer sur le contexte personnel pour aider les utilisateurs à trouver des informations stockées sur l'ensemble de leurs terminaux, notamment d'anciennes photos, des emails, des notes et des messages. Apple indique que Siri sera également capable d'effectuer des actions au sein d'applications telles que messages, musique et rappels. Sur l'iPhone, les capacités IA s'étendront à l'application caméra grâce à un nouveau modèle Siri. Les utilisateurs pourront donc montrer à l'assistant ce qu'ils voient à travers l'objectif et poser des questions ou même effectuer des actions en fonction de ce qui se trouve devant eux. On se retrouve très vite pour vous parler d'autres actus du net.

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À Bergerac, COGEP recrute un collaborateur comptable confirmé en CDI, entre 25 000 et 30 000 euros par an. Mission, gestion de portefeuille client, déclaration fiscale et arrêt des comptes annuels. À Thénon, Team Officine cherche un pharmacien en CDI temps plein. Accueil, délivrance d'ordonnances et management d'équipe. Débutant accepté. Toujours à Thénon, Team Officine propose un CDD de 61 jours pour un pharmacien afin de renforcer l'équipe. À Cresse, Vertexpress Transport recrute un chauffeur-livreur en CDI à 12 euros de l'heure. Avec le permis B, vous organiserez des tournées du lundi au samedi. Contactez l'agence France Travail, Bergerac. Retrouvez le détail de ces offres sur le site internet et les agences France Travail.

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1: Il est 16h.
2: Bonjour à tous, à la une de l'actualité, au moins 164 morts et près de 1000 blessés. C'est le bilan provisoire du double séisme qui a eu lieu au Venezuela. L'état d'urgence est décrété et les secours internationaux s'organisent avec des équipes coordonnées par l'ONU et l'arrivée de renforts français, suisses et espagnols. La canicule s'installe en France. 72 départements sont en vigilance rouge. Une vague de chaleur qui provoque de fortes tensions aux urgences. À Paris, 25 arrêts cardiaques ont été recensés en 24 heures. C'est deux fois plus que la normale. Les appels à SOS médecins et les passages aux urgences ont été multipliés par 4. Le gouvernement a activé le niveau 3 du plan Orsan et les hôpitaux signalent déjà des saturations en réanimation. Et demain, il y aura une légère accalmie avec plusieurs départements de la façade atlantique qui vont repasser en orange. La canicule qui change les habitudes de consommation dans les grandes surfaces. Les magasins Intermarché et Netto enregistrent une nette hausse de fréquentation et les consommateurs recherchent du frais, mais pas que, Julie Pierret.
3: Oui, de la fraîcheur, mais aussi des produits bien particuliers. Certaines ventes s'envolent. Les glaces doublent, l'eau enregistre une hausse d'environ 80% et le melon progresse de 50%. Les ventilateurs et les climatiseurs sont également très demandés avec près de 100 000 unités vendues en une semaine. Mais cette forte demande commence à avoir des effets sur les filières agricoles. Les distributeurs alertent notamment sur un risque de pénurie de melon dans les prochaines semaines avec des prix qui pourraient s'envoler si la situation de chaleur continue.
2: Merci Julie. La France a intercepté un nouveau pétrolier soupçonné d'appartenir à une flotte fantôme russe. Le navire a résonné au large de la Sicile, est accusé de contourner les sanctions occidentales liées à la guerre en Ukraine. Il s'agit du 5e pétrolier de ce type intercepté depuis 2025. Les deux plus hauts magistrats de France alertent sur une crise systémique de la protection de l'enfance après l'affaire Liana. Ils dénoncent une mécanique du bouc émissaire. Ils soulignent aussi un manque de moyens avec la justice française sous-dotée par rapport à la justice européenne. Mais ils insistent également sur la nécessité de revoir les pratiques internes et la prise en compte de la parole des enfants. Enfin, un mot de football. Le mondial entre dans sa phase à élimination directe. Les premiers 16e de finale débuteront le 28 juin prochain et plusieurs grandes nations sont déjà qualifiées comme le Brésil, l'Allemagne ou encore les États-Unis. La France, elle, joue son dernier match de poule. Ce sera demain face à la Norvège à 21h et la grande finale, elle, est prévue le 19 juillet aux États-Unis. Voilà, c'est la fin de ce flash. Excellent après-midi à tous.
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0: Bonne fin d'après-midi avec Zoom Radio, le son de la Dordogne. Ce joli à musique, on est là pour vos titres et puis également les sorties du week-end en Périgord. On se retrouve sur le 95.9 en Périgord Noir, 89 dans le canton Vernois et sur zoomradio.fr.
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0: Dis-moi, Joe, les soirées se font musicales tout l'été, n'entrons sur les nuits d'été, des concerts en plein air, des projections, des animations dans une ambiance conviviale et familiale. Et juste après, on reste en Périgord vert pour une bonne soirée gourmande, direction Thiviers. La musique, elle revient sur Zoom Radio.
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0: Et voici le rendez-vous annoncé sur Zoom Radio à partir de la fin juin à Thiviers, place au marché nocturne festif, gastronomie, artisanat, musique et puis grande tablée sous les étoiles jusqu'à la mi-septembre. À noter le bon plan pour une belle soirée d'été en Périgord.
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0: Et c'est Zoom Radio, le son de la Dordogne qui vous accompagne. On reste branché, hein, la musique elle continue. En cette fin de journée, elle est flamboyante.
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1: Il est 17h.
2: Bonjour à tous, à la une de l'actualité, au moins 164 morts et près de 1000 blessés. C'est le bilan provisoire du double séisme qui a eu lieu au Venezuela. L'état d'urgence est décrété et les secours internationaux s'organisent avec des équipes coordonnées par l'ONU et l'arrivée de renforts français, suisses et espagnols. La canicule s'installe en France. 72 départements sont en vigilance rouge. Une vague de chaleur qui provoque de fortes tensions aux urgences. À Paris, 25 arrêts cardiaques ont été recensés en 24 heures. C'est deux fois plus que la normale. Les appels à SOS médecins et les passages aux urgences ont été multipliés par 4. Le gouvernement a activé le niveau 3 du plan Orsan et les hôpitaux signalent déjà des saturations en réanimation. Et demain, il y aura une légère accalmie avec plusieurs départements de la façade atlantique qui vont repasser en orange. La canicule qui change les habitudes de consommation dans les grandes surfaces. Les magasins Intermarché et Netto enregistrent une nette hausse de fréquentation et les consommateurs recherchent du frais, mais pas que, Julie Pierret.
3: Oui, de la fraîcheur, mais aussi des produits bien particuliers. Certaines ventes s'envolent. Les glaces doubles, l'eau enregistre une hausse d'environ 80% et le melon progresse de 50%. Les ventilateurs et les climatiseurs sont également très demandés avec près de 100 000 unités vendues en une semaine. Mais cette forte demande commence à avoir des effets sur les filières agricoles. Les distributeurs alertent notamment sur un risque de pénurie de melon dans les prochaines semaines avec des prix qui pourraient s'envoler si la situation de chaleur continue.
2: Merci Julie. La France a intercepté un nouveau pétrolier soupçonné d'appartenir à une flotte fantôme russe. Le navire arraisonné au large de la Sicile est accusé de contourner les sanctions occidentales liées à la guerre en Ukraine. Il s'agit du 5e pétrolier de ce type intercepté depuis 2025. Les deux plus hauts magistrats de France alertent sur une crise systémique de la protection de l'enfance après l'affaire Liana. Ils dénoncent une mécanique du bouc émissaire. Ils soulignent aussi un manque de moyens avec la justice française sous-dotée par rapport à la justice européenne. Mais ils insistent également sur la nécessité de revoir les pratiques internes et la prise en compte de la parole des enfants. Enfin, un mot de football. Le mondial entre dans sa phase à élimination directe. Les premiers 16e de finale débuteront le 28 juin prochain et plusieurs grandes nations sont déjà qualifiées comme le Brésil, l'Allemagne ou encore les États-Unis. La France, elle, joue son dernier match de poule. Ce sera demain face à la Norvège à 21h et la grande finale, elle, est prévue le 19 juillet aux États-Unis. Voilà, c'est la fin de ce flash. Excellent après-midi à tous.
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Bonsoir sur Zoom Radio, voici la météo pour demain, vendredi 26 juin. Demain, les températures iront de 23 à 38 degrés. Le soleil brillera à Rofignac-Saint-Cernin, Périgueux, Montignac et Ribérac. Un risque d'orage est annoncé du côté de Vers. Côté vent, il soufflera faiblement autour de 5 à 10 km/h, direction sud ou sud-ouest. C'était votre bulletin météo.

Panda. On repart sur Zoom Radio, le son de la Dordogne, de la musique et encore des sorties à venir. On vous capte sur le 89 dans le canton Vernois, 93.6 entre Périgueux et puis Bergerac et zoomradio.fr pour le site internet.

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0: Restez avec nous sur Zoom Radio, place à la magie de la rue. Tout l'été à Sarlat, les artistes de rue investissent la cité médiévale à la tombée du jour. Jongleurs, musiciens, comédiens et puis la douce lumière des lanternes qui rend la vieille ville féerique. Et oui, juste après, on se donne rendez-vous toujours à Sarlat pour le célèbre marché.
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0: voici le marché annoncé sur Zoom Radio à Sarlat. Ça se passe les mercredis et samedis, place de la Liberté. C'est l'un des plus beaux marchés du Périgord, avec le foie gras, fraises, cèpes, selon les saisons. Et puis, il y a du fromage, des noix. Vrai régal, en tout cas, pour les yeux et les papilles. Un incontournable du Périgord noir, à ne pas manquer.
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1: Il est 18h.
2: Bonsoir à tous. À la une de l'actualité, une légère accalmie concernant la vague de chaleur qui touche la France. À partir de demain, seuls 61 départements seront placés en vigilance rouge pour la canicule. 25 seront en orange. Les températures restent tout de même bien au-dessus des normales de saison avec 40 degrés par endroit. Par ailleurs, la SNCF durcit son dispositif face à la canicule. En cas de panne de climatisation dans un train, les voyageurs pourront être évacués en 30 minutes maximum. La compagnie propose aussi l'échange ou l'annulation gratuite des billets TGV et Ouigo. Et malgré les perturbations, 9 trains sur 10 circulent encore. Le choc toujours à Biarritz après l'effondrement soudain d'une falaise hier soir. Une femme de 33 ans est décédée et son compagnon est toujours porté disparu. Trois plongeurs se trouvaient au pied de la paroi au moment de la chute de près de 2000 mètres cubes de roche. Les secours ont repris les recherches ce matin. Un collectif international de plaignantes demande la suppression de la prescription pour les viols en France. Réunis à Paris, ces victimes estiment que les délais actuels empêchent trop souvent les poursuites, même en cas de faits graves. Le mouvement regroupe plusieurs affaires médiatisées, dont celles visant Patrick Poivre d'Arvor ou Patrick Bruel. C'est une décision importante pour la stratégie climatique de Total Energy. La justice française demande au groupe d'intégrer les émissions indirectes liées à ses clients dans son plan de vigilance dans un délai de 6 mois. Les juges estiment que le dispositif actuel est incomplet sur le plan climatique, mais ils ne vont pas jusqu'à imposer des baisses de production ou l'arrêt de nouveaux projets pétroliers et gaziers. Partir en vacances est devenu presque un luxe. Chaque année, 4 Français sur 10 renoncent à partir en vacances, principalement pour des raisons budgétaires. Mais il existe pourtant des astuces pour voyager tout en maîtrisant son budget.
3: Quand je pars en vacances, j'essaie quand même d'économiser pendant 1 an, 2 ans. Quand j'ai envie de partir en vacances, je regarde vite fait un peu à droite à gauche. Soit c'est par rapport à des amis qui sont déjà partis à droite à gauche, soit sur un site internet, tout simplement.
4: On commence au mois de janvier, toute l'année, on met l'argent de côté. Mais là, ça fait un long voyage. Oui, ça fait un beau voyage.
5: Je pense que prévoir, c'est le mieux. Et puis peut-être aussi réadapter les moments de départ en vacances. Partir en juin, en septembre, pour ceux qui peuvent. Après, il y a le problème des enfants, pour ceux qui en ont.
2: Un reportage de Mylène Desbacs. Enfin, le festival Garok à Marmande est contraint d'annuler sa journée d'ouverture à cause de la canicule dans le Lot-et-Garonne. Les concerts d'aujourd'hui sont supprimés et les festivaliers seront remboursés partiellement. Les autres dates sont pour l'instant maintenues. Voilà pour l'actualité. Bonne fin de journée à tous.
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7: Bonsoir sur Zoom Radio. Voici la météo pour demain, vendredi 26 juin. Demain, les températures iront de 23 à 38 degrés. Le soleil brillera à Rouffignac-Saint-Cernin, Périgueux, Montignac et Ribérac. Un risque d'orage est annoncé du côté de Vers. Côté vent, il soufflera faiblement autour de 5 à 10 km/h, direction sud ou sud-ouest. C'était votre bulletin météo.

Et on poursuit sur Zoom Radio, le Soldat d'Ordonne, dernière heure ensemble ce jeudi, avec encore quelques bons plans à partager. On est avec vous sur le 95.8 en Ribéracois et en Sud-Charente sur le 95.9 en Périgord noir.

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Et on poursuit sur Zoom Radio avec la fête qui continue en soirée hein, tout l'été à Saint-Pardoux, la Rivière, place au marché nocturne, producteurs, artisans, musique dans une belle ambiance au bord de la Drône. Et juste après la pause musicale, on note un grand festival à venir.

Le festival que je vous annonçais tout à l'heure, ça se passera le 17 juillet à Mihiac de Nantron. C'est le festival de l'été, un Périgord vert. Un beau rendez-vous de musique classique dans un cadre champêtre. Et puis notez bien la date, en tout cas, le 17 juillet. Préparez-vous pour une soirée pleine d'élégance à vivre avec nous.

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1: Il est 19h.
2: Bonsoir à tous, à la une de l'actualité, une légère accalmie concernant la vague de chaleur qui touche la France. À partir de demain, seuls 61 départements seront placés en vigilance rouge pour la canicule, 25 seront en orange. Les températures restent tout de même bien au-dessus des normales de saison avec 40 degrés par endroit. Par ailleurs, la SNCF durcit son dispositif face à la canicule. En cas de panne de climatisation dans un train, les voyageurs pourront être évacués en 30 minutes maximum. La compagnie propose aussi l'échange ou l'annulation gratuite des billets TGV et Ouigo. Et malgré les perturbations, 9 trains sur 10 circulent encore. Le choc toujours à Biarritz après l'effondrement soudain d'une falaise hier soir. Une femme de 33 ans est décédée et son compagnon est toujours porté disparu. Trois plongeurs se trouvaient au pied de la paroi au moment de la chute de près de 2000 mètres cubes de roche. Les secours ont repris les recherches ce matin. Un collectif international de plaignantes demande la suppression de la prescription pour les viols en France. Réunis à Paris, ces victimes estiment que les délais actuels empêchent trop souvent les poursuites, même en cas de faits graves. Le mouvement regroupe plusieurs affaires médiatisées, dont celles visant Patrick Poivre d'Arvor ou Patrick Bruel. C'est une décision importante pour la stratégie climatique de Total Energy. La justice française demande au groupe d'intégrer les émissions indirectes liées à ses clients dans son plan de vigilance dans un délai de 6 mois. Les juges estiment que le dispositif actuel est incomplet sur le plan climatique, mais ils ne vont pas jusqu'à imposer des baisses de production ou l'arrêt de nouveaux projets pétroliers et gaziers. Partir en vacances est devenu presque un luxe. Chaque année, 4 Français sur 10 renoncent à partir en vacances, principalement pour des raisons budgétaires. Mais il existe pourtant des astuces pour voyager tout en maîtrisant son budget.
3: Quand je pars en vacances, j'essaie quand même d'économiser pendant 1 an, 2 ans. Quand j'ai envie de partir en vacances, je regarde, vite fait, un peu à droite à gauche. Soit c'est par rapport à des amis qui sont déjà partis à droite à gauche, soit sur un site internet, tout simplement.
4: On commence au mois de janvier, toute l'année, on met l'argent de côté. Mais là, ça fait un long voyage. Oui, ça fait un beau voyage.
5: Je pense que prévoir, c'est le mieux. Et puis peut-être aussi réadapter les moments de départ en vacances. Partir en juin, en septembre, pour ceux qui peuvent. Après, il y a le problème des enfants, pour ceux qui en ont.
2: Un reportage de Myline Desbac. Enfin, le festival Garoc à Marmande est contraint d'annuler sa journée d'ouverture à cause de la canicule dans le Lot-et-Garonne. Les concerts d'aujourd'hui sont supprimés et les festivaliers seront remboursés partiellement. Les autres dates sont pour l'instant maintenues. Voilà pour l'actualité. Bonne fin de journée à tous.

Bonsoir sur Zoom Radio, voici la météo pour demain, vendredi 26 juin. Demain, les températures iront de 23 à 38 degrés. Le soleil brillera à Rouffignac-Saint-Cernin, Périgueux, Montignac et Ribérac. Un risque d'orage est annoncé du côté de Vers. Côté vent, il soufflera faiblement autour de 5 à 10 km/h, direction sud ou sud-ouest. C'était votre bulletin météo.

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1: Il est 20h.
2: Bonsoir à tous, à la une de l'actualité, un léger recul de la vague de chaleur en France. 11 départements repassent en vigilance orange ce vendredi, mais 61 restent encore en vigilance rouge, le niveau le plus élevé. Les températures atteignent encore les 40 degrés ce jeudi et une vague de chaleur qui provoque de fortes tensions aux urgences. À Paris, 25 arrêts cardiaques ont été recensés en 24 heures, c'est deux fois plus que la normale. Les appels à SOS médecins et les passages aux urgences ont été multipliés par 4. Le gouvernement a activé le niveau 3 du plan Orsan et les hôpitaux signalent déjà des saturations en réanimation. Et la canicule a changé les habitudes de consommation dans les grandes surfaces. Les magasins Intermarché et Netto enregistrent une nette hausse de fréquentation. Les consommateurs recherchent du frais, mais pas que, Julie Pierret.
3: Oui, de la fraîcheur, mais aussi des produits bien particuliers. Certaines ventes s'envolent. Les glaces doublent, l'eau enregistre une hausse d'environ 80% et le melon progresse de 50%. Les ventilateurs et les climatiseurs sont également très demandés avec près de 100 000 unités vendues en une semaine. Mais cette forte demande commence à avoir des effets sur les filières agricoles. Les distributeurs alertent notamment sur un risque de pénurie de melon dans les prochaines semaines avec des prix qui pourraient s'envoler si la situation de chaleur continue.
2: Merci Julie. Marie-Lise Léon est reconduite à la tête de la CFDT pour une durée de 4 ans. Réunie en congrès à Bordeaux, l'organisation confirme sa ligne de fermeté, notamment face au RN que la dirigeante refuse toujours de rencontrer. Le bureau national est également renouvelé avec plusieurs nominations. De nouveaux retards pour le Grand Paris Express. La ligne 18 devrait finalement ouvrir début décembre 2026 entre Massy et le plateau de Saclay, alors que la ligne 15 Sud est encore repoussée à l'automne 2027, en cause des difficultés techniques sur les automatismes et l'intégration des gares. La France a intercepté un nouveau pétrolier soupçonné d'appartenir à la flotte fantôme russe. Le navire a raisonné au large de la Sicile, est accusé de contourner les sanctions occidentales liées à la guerre en Ukraine. C'est le 5e pétrolier de ce type intercepté depuis 2025. Enfin, la série Netflix Emily in Paris recrute des figurants pour la saison 6 tournée à Paris le 3 juillet prochain. La production recherche des couples âgés de 20 à 40 ans pour une séquence de nuit. La série portée par Lily Collins continue d'être un succès mondial depuis son lancement en 2020. La saison 6 sera la dernière de la série. Voilà pour l'actualité. Bonne soirée à tous.

0: Bonsoir sur Zoom Radio, voici la météo pour demain, vendredi 26 juin. Demain, les températures iront de 23 à 38 degrés. Le soleil brillera à Rouffignac-Saint-Cernin, Périgueux, Montignac et Ribérac. Un risque d'orage est annoncé du côté de Vert. Côté vent, il soufflera faiblement autour de 5 à 10 km/h, direction sud ou sud-ouest. C'était votre bulletin météo. Belle soirée à vous.
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1: Bonjour à tous, les programmes télé, la télévision pour ce soir jeudi. On débute avec la chaîne TF1 qui nous propose ce soir dès 21h10 la série Zodiac. Sur France 2, place au magazine Cash Investigation, spécial aliment ultra transformé dont les arrière-cuisines des industriels. Sur la chaîne France 3 ce soir, 21h10, place à la série Alex Hugo. Sur France 4, le film Blanche comme neige, diffusé dès 21h. Ce soir sur M6, rendez-vous avec une soirée football spéciale Coupe du Monde. Le match Équateur-Allemagne à suivre en direct. Sur la chaîne TMC, rendez-vous avec le film Les Sous-doués en vacances, diffusé dès 21h25. Et enfin, rendez-vous par exemple ce soir sur la chaîne Novo 19 avec le film La Môme, diffusé dès 21h10. Avec tout ça, bonne soirée télé.
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1: Il est 22h.
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1: Il est 2h.
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